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4: Bonjour Soleiman.
5: Bonjour Jalina.
4: Est-ce que tu vas bien déjà ?
5: Très bien. Et toi ?
4: Très bien, merci. Est-ce que tu peux te présenter aux personnes qui nous écoutent, s'il te plaît ?
5: Donc, bonjour à tout le monde. Moi, je m'appelle Soleiman Ba. Je suis de nationalité guinéenne. Et j'ai commencé mes études là-bas pour le primaire, collège et lycée. Et à l'université, j'ai obtenu une bourse de mérite pour aller poursuivre mes études en Ukraine.
4: Et qu'est-ce que tu as fait comme études exactement ?
5: En Guinée, j'ai commencé j'ai fait du MIAGE. C'est la méthode informatique appliquée à la gestion, des entreprises, c'est ça,
4: okay. MIAGE. Et ça sert à quoi exactement ?
5: Vous pouvez faire tout ce qui est un peu de la programmation, un peu de la comptabilité, des statistiques.
4: Ok.
5: Ouais. Donc c'est beaucoup plus la gestion, quoi.
4: Et pourquoi tu es parti spécifiquement en Ukraine pour faire tes études, du coup ?
5: La première année et la deuxième année en Guinée.

0: Et ça ne me convenait pas du tout, puisqu'on faisait les études de 8h à 18h chaque jour. Je n'avais même pas le temps de traiter mes exercices ou devoirs à la maison. Donc, j'ai pas aimé, comment on appelle ça, l'intensité des études. Et c'était beaucoup plus théorique.
1: Du coup, tu es vraiment parti de ton pays d'origine pour avoir une meilleure qualité dans ton enseignement, en
0: Exactement,
1: fait.
0: c'est ça.
1: Et ta famille, qu'est-ce qu'ils ont pensé de cette décision?
0: Ils l'ont accepté.
1: Ok.
0: Ils l'ont accepté, ils savaient que c'était difficile, c'est dur de prendre ce genre de décision. Et c'était surtout, moi, je suis la première personne à quitter dans ma famille, aller plus loin. Donc, mais quand j'ai dit que j'ai obtenu la bourse, ils ne se sont pas posé de questions, quoi. Il faut aller.
1: Et du coup, comment elle est composée ta famille exactement? Comment ça fonctionne? T'as des frères, des sœurs?
0: Oui, j'ai deux frères et une sœur. Mais la famille, elle est beaucoup plus large.
1: Oui.
0: Parce que, oui, j'ai la côté maternelle.
1: D'accord.
0: J'ai un oncle qui m'a beaucoup soutenu dans les études. Je suis allé vivre même chez lui pour faire le lycée, puisque là où j'ai fait mon école primaire et le collège, il n'y avait pas de lycée.
1: D'accord, ok.
0: Donc, j'étais obligé de déménager complètement, de quitter environ 300 km, quoi, de là où je vivais avant. Donc, je suis allé chez lui pour faire tout le lycée.
1: Et t'es proche de ta famille? Est-ce que c'est vraiment... Tu t'es dit, dès le lycée déjà, est-ce que tu t'es dit, je suis obligée de le faire, mais j'ai pas envie de le faire? Est-ce que t'as vraiment senti cette un peu... cette cassure, en fait, cette tristesse de partir?
0: Non,
1: Non?
0: non, parce que j'étais très proche de la famille, c'est pas quelque chose que je suis en train d'aller découvrir, quoi. Donc, mon oncle, je partais régulièrement chez lui pendant les vacances déjà. Donc, toute la famille, je connais, ses enfants, ses femmes, tout ça. Donc, il n'y avait pas de problème là-dessus, quoi.
1: Et t'as ressenti la même chose quand t'es parti en Ukraine ou pas du tout?
0: En Ukraine, c'était un peu compliqué,
1: Pourquoi?
0: parce que là, c'est vraiment un changement radical. Changement de comportement, changement de vie, changement de... Vraiment, c'est... Change tout. Change tout, absolument. On est venu au mois de... C'était fin septembre, début octobre. Il commençait déjà à faire froid. Sauf que moi, le froid, ça ne me fait pas si peur que ça. Mais au début, c'était compliqué.
1: Ok.
0: Ouais. Et on vivait dans un foyer. Le foyer, il n'y avait même pas d'eau chaude. Et vraiment, il fallait être très, très, très courageux pour prendre une douche.
1: Et comment s'est passé ton départ en fait? Est-ce que avec ta famille notamment, est-ce qu'il y a eu des pleurs, des...
0: Oui,
1: Oui.
0: oui,
1: Ok.
0: oui.
1: Et t'as réussi à garder quand même un contact avec eux
0: Toujours,
1: malgré?
0: toujours. C'est important pour moi, la famille.
1: Et c'est
0: Donc,
1: important, c'est-à-dire que encore à l'heure d'aujourd'hui, tu...
0: ouais.
1: Ok,
0: Je ne
1: toujours.
0: reste pas une journée ou deux sans parler avec un membre de ma famille.
1: D'accord.
0: Ouais. Donc, la famille, c'est très, très important pour moi.
1: Et en Ukraine, comment ça se passait un peu ton quotidien?
0: Le quotidien, on est venu parce qu'on était 10 dans le groupe.
1: Ok.
0: C'était 1000 personnes pour le test et puis 10, 12 qui ont été retenus. Deux n'ont pas pu faire le voyage avec nous.
1: D'accord.
0: Problème financier. Et les 10 sont partis. Arrivé à l'aéroport, on avait un groupe d'étudiants qui s'était organisé déjà pour pouvoir venir nous réceptionner à l'aéroport, faire les interviews et puis nous envoyer au foyer, quoi.
1: Et qu'est-ce que tu entends par test en fait? C'est un test pour quoi? Dans quel objectif? Dans quel but?
0: Au niveau de l'aéroport, je veux dire.
1: Oui.
0: L'aéroport, ils veulent savoir exactement est-ce que vous êtes venu pour des études ou bien vous êtes venu pour faire du tourisme.
1: D'accord.
0: Donc, c'est ce genre de questions. Est-ce que vous avez des moyens financiers pour pouvoir subvenir à vos différents besoins? Et surtout, bien suivre les études, quoi, parce qu'en Ukraine, vous ne pouvez pas travailler et étudier. C'était que les études. Vous êtes venu pour étudier, donc vous ne faites que des études.
1: Et si tu pouvais pas travailler et étudier, comment est-ce que tu maintenais un niveau de vie correct, en fait?
0: Ben, c'est la famille.
1: Ok.
0: C'est le soutien de la famille. Et puis, on avait une bourse aussi. Donc, il y a l'État qui nous versait un montant, l'État guinéen, et un montant aussi par l'État ukrainien,
1: D'accord.
0: après l'année de langue surtout. Parce qu'une année de langue, on fait une année de langue. Nous, on est venu au mois d'octobre, donc on avait perdu 2 mois déjà, mais c'était intense. Donc, on a fait 8 mois de langue, et après les 8 mois de langue, directement à l'université, quoi, en première année.
1: Cette année de langue, en fait, c'est vraiment pour apprendre finalement à parler russe.
0: Oui.
1: Et ça s'est bien passé.
0: Très, très bien.
1: Est-ce que tu as senti, entre ton arrivée, par exemple, en Ukraine et en France, un changement dans l'intégration?
0: Oui.
1: Est-ce que tu peux nous l'expliquer, s'il te plaît?
0: En Ukraine, vu déjà que je ne connaissais pas la langue, c'était un autre monde à part. Donc, il fallait apprendre tout. Il fallait apprendre vraiment tout, quoi. Comment aller faire des achats au magasin, comment se déplacer, comment poser des questions, comment s'orienter, tout ça. Et en France, j'avais pas ce point négatif où il fallait apprendre la langue.
1: Donc tu penses que l'apprentissage de la langue, ça t'a pas freiné dans ton intégration, mais ça t'a aidé un petit peu, contrairement à la France?
0: Ça m'a aidé, puisque j'étais obligé de comprendre la langue. J'étais obligé, donc il me fallait forcément venir vers les gens pour essayer d'apprendre. Parce que l'apprentissage d'une langue, la langue, elle est vivante. Donc ça ne s'apprend pas qu'à l'école.
1: Oui.
0: Donc il faut l'apprendre, la grammaire et autres, à l'école. Et puis vraiment, pour la parler, il fallait sortir.
1: Est-ce que les gens, les Ukrainiens, ils ont été réceptifs, en fait,
0: ouais,
1: à cette volonté pour toi de t'intégrer?
0: Oui. Ouais.
1: Est-ce que tu as des personnes, par exemple, qui t'ont marqué, justement, dans ton intégration?
0: Oui.
1: Est-ce que tu peux nous en parler d'une ou deux?
0: J'ai le prorecteur de l'université, qui s'appelle Vyacheslav Stepanovitch. Un monsieur qui nous a eu déjà en année de langue. Et il a été le professeur de dessin technique. On appelait ça Tchertcheni. C'est dessin technique, on faisait des plans. Des pièces, on faisait des schémas géométriques, ainsi de suite. Et lui, c'était lui qui était chargé aussi des étudiants internationaux qui arrivaient.
1: D'accord.
0: Donc, nous, l'année à laquelle on était venu, on était environ 200 étudiants internationaux qui sont arrivés. De un peu partout, Vietnam, beaucoup plus en Afrique, de l'Algérie, de la Tunisie, du Nigeria. Et il y avait Guinée équatoriale aussi. Il y avait un peu de tout.
1: Et du coup, cette personne, est-ce que tu as encore des contacts avec
0: lui? Oui.
1: Et tu l'appelles aussi un peu tous les jours, comme avec ta famille?
0: Je ne l'appelle pas tous les jours, mais on s'écrit.
1: D'accord.
0: On s'écrit. Quand il y a des anniversaires, par exemple, son anniversaire, je lui souhaite joyeux anniversaire. S'il y a besoin d'un document ici, c'est beaucoup plus facile pour moi de le demander en Ukraine que de le demander en Guinée.
1: D'accord.
0: Okay. Ouais.
1: Mais pourtant, tu as des contacts dans les deux pays et
0: ouais,
1: tu te sens à l'aise dans les deux pays?
0: Je me sens beaucoup plus à l'aise en Ukraine qu'en Guinée.
1: Pourquoi? Surtout parce que la Tunisie, c'est ton pays un peu d'origine,
0: oui,
1: c'est là où t'es né, t'as fait
0: toute
1: ta vie.
0: C'est mon pays d'origine, mais la mentalité de là-bas, ça ne me convient plus. Ça ne me convient plus. Vu que moi, étant boursier, j'ai fini mes études. Je suis reparti en Guinée, espérant travailler pour restituer ce qu'on m'a donné, parce que l'État a financé mes études.
1: D'accord.
0: Et je viens dans ce cadre, je n'arrive pas à trouver du travail. Pourquoi? Parce qu'il fallait dépenser de l'argent, il fallait donner de l'argent à quelqu'un pour pouvoir te trouver une place où se mettre. C'est que j'ai refusé complètement. Je suis resté 8 mois. Il n'y avait pas vraiment de truc positif. Je suis resté dans l'attente. Tout l'argent que j'avais avec moi, tout est fini. J'ai refait mon valise et puis je suis reparti en Ukraine.
1: Et du coup, tu es resté combien de temps en Ukraine après cette période?
0: De 2011 à 2022.
1: Jusqu'à la guerre, finalement.
0: Oui, c'est ça.
1: Et comment ça s'est passé toutes ces années en Ukraine? Parce que tu avais appris la langue, tu avais des connaissances, tu avais un quotidien, finalement.
0: Oui. Mais quand j'ai fini mes études en 2018, j'ai une maîtrise en système informatique et réseau.
1: D'accord.
0: Donc, j'avais commencé à travailler. Pendant les vacances, je travaillais. C'est que ça c'était autorisé, mais pendant les cours, il fallait suivre que les cours, quoi. Donc, quand j'ai fini mes études, j'ai obtenu directement un travail au sein d'une entreprise, société téléphonique, pour l'installation de l'Internet à domicile et puis de l'IP, la télévision IP.
1: Qu'est-ce que c'est exactement?
0: C'est une télévision numérique.
1: D'accord, ok.
0: Ouais. Donc, je faisais ça comme travail et ça me plaisait très, très bien. Et ces personnes-là aussi, j'ai gardé les contacts encore jusque-là. Les personnes avec qui je travaillais là-bas et puis le responsable qui m'avait recruté aussi.
1: Est-ce que tu peux nous expliquer comment est-ce que tu as ressenti les impacts de la guerre, en fait, dans ton quotidien? Et pourquoi est-ce que tu as choisi de partir de l'Ukraine pour arriver en France? Est-ce que tu as fait d'autres pays entre ton départ de l'Ukraine et ton arrivée en France?
0: Ben, puisque je suis venu par la voie terrestre, oui.
1: Okay.
0: J'ai quitté Odessa parce que j'étais dans la ville d'Odessa. J'ai fait l'université polytechnique d'Odessa. Nous, on n'est pas venu directement juste au début de la guerre, quoi. Je suis resté jusqu'au mois d'avril. Avril pour le quitter, parce que la guerre a débuté au mois de février. Donc ça, c'était pour voir est-ce que ça allait s'enliser, ça allait passer vite ou pas, mais ce n'était pas le cas du tout. Donc, j'ai pris le train, venu jusqu'à Lviv. Okay. Lviv, c'est la ville de l'Ouest. Donc là, on a pris la voiture pour passer vers la Slovaquie, l'Autriche, l'Allemagne et puis en France.
1: Tu dis, on a pris la voiture, donc tu étais avec
0: qui? Oui, j'étais avec un cousin à moi.
1: D'accord. Donc, ouais,
0: donc on est venu à deux.
1: Ok. Donc tu avais un peu de famille finalement en Ukraine.
0: Oui, aussi. Oui, bien sûr. Mais de toutes les façons, j'ai réussi à me construire en Ukraine.
1: D'accord.
0: J'ai réussi à me construire, j'ai réussi à m'intégrer, j'ai fait la vie associative de la communauté guinéenne là-bas. J'ai été président des étudiants boursiers en Ukraine. J'ai été trésorier de l'association des Guinéens qui était là-bas. Après, en 2020, si je ne me trompe pas, président de cette même association aussi. Donc, j'ai réussi à me construire.
1: Et question sur le voyage. Est-ce que, du coup, on peut dire que tu as utilisé des moyens complètement légaux pour fuir la guerre?
0: Oui.
1: T'es pas passé par des moyens...
0: Non.
1: Jamais.
0: Non. J'avais un titre de séjour ukrainien qui est toujours valable. J'avais un passeport, donc il n'y avait pas de souci pour, comment on appelle ça, traverser la frontière.
1: D'accord. Et c'est des moyens illégaux pour passer d'un pays à un autre. Est-ce que c'est des choses que tu refuses complètement?
0: Oui.
1: Pourquoi?
0: Pourquoi le refuser? Parce que c'est beaucoup, beaucoup de dépenses inutiles.
1: Ok.
0: Des moyens financiers énormes. On demande, moi j'en connaissais déjà des personnes qui quittaient vers l'Afghanistan pour venir en Ukraine. Lui, il a payé environ 40 000 euros pour quitter l'Afghanistan et venir en Ukraine. C'était déjà la Russie. Et après venir en Ukraine. C'était un couple avec deux enfants. C'est énorme comme montant. Et toutes les personnes qui vont passer illégalement, ça sera pareil. Il faudra toujours payer de l'argent. Il y a toujours des passeurs qui sont là, qui vont vous promettre des trucs qui ne sont pas vrais. Et moi, c'est une réalité que j'ai vécue en Ukraine, parce qu'il y avait des personnes aussi qui faisaient ça, que nous, on a interdit complètement. Dans la ville d'Odessa, il était interdit à toute personne de demander à quelqu'un de l'argent pour le faire traverser illégalement la frontière.
1: Ok, donc tu as vraiment cette volonté en fait de faire les choses correctement.
0: Exact.
1: Pour quand tu te dis, j'arrive dans un nouveau pays, j'arrive bien. Je n'ai aucune chose à me reprocher, je ne vais pas payer quelqu'un, pas un passeur, rien du tout. Mais pourtant, c'est plus simple, non? Quand tu n'as pas d'autre choix, c'est plus simple.
0: Simple, pas pour moi.
1: Oui.
0: Je le dis parce que je ne cautionne pas ça. Je ne le cautionne pas. Je sais qu'il y a des voies légales, il faut toujours suivre les voies légales. Depuis que moi j'ai quitté mon pays, même dans mon pays, je suivais toujours des voies légales. Dans la famille, je suis une personne exemplaire et puis en dehors aussi, c'est pareil. Donc, j'aime toujours être dans le cadre légal parce que s'il s'agit de parler, que je puisse me défendre.
1: D'accord.
0: Donc, c'est ça.
1: Et du coup, revenons un peu sur ton arrivée en France. Comment se sont passés tes premiers jours, tes premières heures en France? Qu'est-ce que la première chose que tu as ressentie quand tu es arrivée?
0: Je suis arrivée à Paris. C'était la première ville où je suis arrivée, mais je ne sais pas quand même, je ne me rappelle plus. Dans quel arrondissement je suis arrivé pour la première fois.
1: D'accord.
0: Mais il y avait beaucoup, beaucoup de bruit. Beaucoup. Ça klaxonnait partout, des sirènes partout, la police partout. Moi, j'étais perdu quand même à l'arrivée, oui. Je m'étais même dit que si toute la France était comme ce mouvement de Paris-là, c'était une rigolade. Je traversais l'océan Atlantique, quoi.

0: on avait déjà des personnes avec qui on vivait en Ukraine qui sont arrivées sur Orléans.
1: D'accord.
0: Et on est arrivé le lendemain, pardon, parce qu'on est arrivé à 18h à Paris, on a passé la nuit, et puis le lendemain, venir à Orléans, quoi. Et Orléans, c'était beaucoup, beaucoup plus calme. Ça va. Ça va. On est arrivé vers le CCAS, et le CCAS nous a orienté vers Imanis, qui est une association ici, sur place, qui nous ont hébergés 5 jours, et après, il y avait une famille qui s'était proposée comme volontaire pour nous héberger chez lui. Parce qu'il y avait des personnes qui... Il y avait un dispositif qui était organisé pour toutes les personnes qui venaient de l'Ukraine pour les héberger. C'était des familles, c'était des personnes seules, ainsi de suite. Et ce monsieur-là, que je remercie beaucoup, dont j'ai gardé toujours le contact, il s'appelle monsieur Daniel Baptiste, et monsieur... Très, très, très, très bien. Il nous a hébergés sur lui 6 mois, sans rien payer, oui.
1: Wow.
0: Ouais, ça, c'est énorme, ça. Et moi, je continue toujours de vivre sur lui.
1: Ok. Ouais. Donc, tu n'as pas pu retrouver un logement de manière complètement
0: indépendante. Non, pas encore,
1: oui. Pas encore. Et petite question aussi. Comment est-ce que tu as fait pour connaître, en fait, tous ces moyens, en fait, à ta disposition pour vraiment arriver en France sereinement? Comment est-ce que tu as fait pour se dire que je sais où dormir ce soir, je sais qui contacter?
0: Là, au début, il n'y en avait pas, au fur et à mesure qu'on arrivait. Mais sur Orléans, oui, pourquoi pas. Ça, j'avais déjà l'information, puisqu'il y avait quelqu'un avec qui on vivait en Ukraine qui était déjà arrivé sur place. Lui nous a expliqué comment le faire. Déjà contacter le CCAS et puis ainsi de suite, puisque le dispositif était sur place, il n'y avait pas de souci là-dessus, quoi. Et maintenant, comment j'ai fait pour me construire ici, ça c'est autre chose.
1: Mais du coup, sans cette personne, cette personne que tu connaissais en Ukraine avant, ouais. Est-ce que tu aurais pu, tu penses, avoir toutes ces informations, savoir exactement comment faire les choses et qui contacter?
0: Comment faire? Oui, c'est possible de le faire parce que c'est pas le premier pays dans lequel je suis venu.
1: D'accord.
0: J'ai déjà fait d'autres pays, donc je sais comment essayer de m'orienter, quoi. Donc, je sais comment m'adresser aux personnes, poser des questions pour avoir une information. Sauf qu'ici, en France, le dispositif est beaucoup plus organisé autrement. Il y a beaucoup de structures qu'il faut aller voir pour différentes aides ou différents accompagnements ou différentes orientations.
1: Et c'est pas comme ça du tout en Ukraine?
0: Non.
1: Et comment ça se passe? Du coup, tu as un seul organisme principal et ensuite, tu t'orientes ou
0: là-bas, beaucoup plus, parce que je suis venu dans le cadre des études. Là, c'est l'université qui fait tout.
1: Okay.
0: Il y a une cellule qui est là, qui est chargée de vous orienter et de vous accompagner. Et parallèlement, le groupe d'étudiants boursiers qui était là, qui s'était constitué pour accompagner tous les nouveaux étudiants qui arrivaient. Donc si là, par exemple, moi, je suis venu en 2011, l'équipe qui est venue en 2010, c'est eux qui étaient chargés de prendre en charge les personnes qui étaient venues en 2011. Et ainsi de suite.
1: Ok, je vois un petit peu comment
0: fonctionne. Donc, c'est une organisation en interne, comment aider les nouveaux venants.
1: Et l'État ukrainien, ils ont une organisation similaire à l'État français pour l'accueil?
0: Non, il n'y a pas ça là-bas. Il n'y a pas l'organisation que j'ai trouvée ici, même là, je fais du bénévolat à la Croix-Rouge. Mm-hmm. L'organisation qui se trouve au sein de la Croix-Rouge, ce n'est pas pareil en Ukraine. Ça ne fonctionne pas pareil, mais je pense que c'est un peu partout dans le monde. Dans les organismes ne fonctionnent pas pareil dans tous les pays.
1: Mais du coup, chaque pays du coup, a son fonctionnement, chaque pays a ses difficultés. Est-ce que là, par exemple, en France, tu ressens un peu plus de mal à obtenir ce dont tu as besoin pour avoir une vie plus correcte? Par exemple, le fait de pouvoir travailler, en fait.
0: Oui, je suis arrivé. À mon arrivée, on nous a donné un récépissé, une autorisation provisoire de séjour qu'on appelle APS.
1: Mm-hmm.
0: Et moi, vu que je suis guinéen, on me dit non, on ne peut pas vous donner un titre de séjour, vous allez trouver une promesse d'embauche. Avec cette promesse d'embauche, on va changer le statut que vous avez, on vous autorisera à travailler.
1: Il me semble que tu as déjà obtenu une promesse d'embauche, non?
0: Pas une, plusieurs. Donc, j'ai déposé ces promesses d'embauche qui sont restées sans suite, parce que la personne que j'ai appris ultérieurement, la personne qui était chargée de gérer ce dossier, c'était un contractuel, donc il était là pour un temps bien déterminé. Nous, on a reçu le premier récépissé au mois de mai.
1: Mmh.
0: Et puis, au mois de juin ou juillet, cette personne est partie.
1: Donc, de quelle année, s'il te plaît, qu'on fasse une
0: frise? De 2022.
1: 2022,
0: okay. Oui. Je suis arrivé en avril 2022, le 22 avril exactement. Et puis, au mois de mai, début mai, vers le 10, le 12, comme ça, j'ai reçu le premier récépissé. Mais qui ne m'autorisait pas à travailler. pour m'autoriser à travailler, il fallait trouver une promesse d'embauche. Ces promesses d'embauche ont été obtenues et déposées à la préfecture, mais qui sont restées sans suite.
1: Et après, quand tu as remarqué cette erreur, enfin, cette mégarde de la préfecture, qu'est-ce que tu as fait après? Comment tu as réagi?
0: Vu que j'avais un délai aussi pour faire le recours au niveau du tribunal, j'ai contacté un avocat qui a fait la procédure au niveau du tribunal administratif pour contester la décision de la préfecture. Donc, de août 2022 jusqu'en décembre 2023, j'étais en attente. J'ai eu mon audience qu'en 2023.
1: Et c'était quoi l'issue de cette audience, finalement?
0: Ils ont statué pareil, parce qu'ils ont demandé à mon avocate est-ce qu'on avait fait une demande dans le cadre du travail. Mais on n'avait pas fait ça. Nous, on est resté toujours, parce qu'on ne pouvait pas faire double demande. On a fait une première demande concernant l'APS, l'autorisation provisoire de séjour. On ne pouvait pas faire une nouvelle demande. Donc, on attend que la première demande soit statuée avant d'entamer une autre.
1: Et du coup, administrativement parlant, où est-ce que tu en es aujourd'hui? Comment est-ce que tu pourrais décrire ta situation?
0: Ça commence à s'améliorer. J'ai encore refait une nouvelle demande d'admission exceptionnelle au titre de séjour. Ça a été très, très difficile, les moments que je suis en train de vivre actuellement, puisque vraiment, je ne vis pas. Je ne vis pas. Je suis en train de survivre. J'ai fait des études universitaires de plus de 6 ans en Ukraine, 6 ans et demi, si je ne me trompe. 4 ans de langue, une année de langue, 4 ans de licence et une année et demie de master, que je suis en train de tout perdre aujourd'hui. Je reste 3 ans sans travailler. Je ne pense pas que ça va dans mon...
1: En ta faveur.
0: Dans ma faveur. Donc, je suis en train de tout désapprendre aujourd'hui. Pourquoi, je ne sais pas. Pourquoi ça, on en arrive là, quoi. Vu que tout se passe en ligne, il y a des cases à remplir et on ne pourra jamais remplir toutes les cases. Jamais.
1: Si on en a parlé tout à l'heure, en fait, avant de commencer le podcast, tu me disais que ton dossier faisait à peu près une centaine de pages.
0: Exactement.
1: Et qu'à chaque nouveau ministre, en fait, à chaque nouveau gouvernement, tu es obligé de recommencer le dossier parce qu'il demandait des documents en plus ou des documents en moins et que le dossier, du coup, n'était pas valable avant.
0: C'est pas que le dossier n'était pas valable, mais à chaque fois qu'il y a un nouveau ministre de l'Intérieur qui arrive, il a un circulaire qu'il met en place. Pour soi-disant que l'ancien circulaire n'est plus valable, donc on va encore durcir la régularisation des étrangers en France.
1: Alors que c'était déjà assez difficile avant.
0: Oui, oui, ça je le confirme. Et donc là, on essaie encore. Parce que là, il y avait un circulaire Monsieur Darmanin.
1: Oui,
0: il avait mis ça en place. Quand M. Rotaillou est arrivé, il dit que non, on enlève ça, on met à côté. Et donc là, il faut prendre moi le circulaire que j'ai mis en place. Avant, il y avait celui de Emmanuel Valls.
1: Oui.
0: Tu pouvais rester 5 ans sur le territoire. Si tu ne commets pas des bêtises, tu pouvais être régularisé à travers le travail. Et après, quand M. Darmanin est arrivé, il dit non, ce n'est pas ça. Maintenant, c'est 3 ans. Il faut avoir 18 mois de bulletin de paye. Où est-ce que quelqu'un peut enlever 18 mois de bulletin de paye si tu n'es pas autorisé à travailler? Donc, on tourne autour, quoi.
1: Oui, on tourne en rond et finalement,
0: on tourne en rond pour avoir quel résultat, je ne sais pas. Oui, bien sûr, je suis d'accord qu'on essaie de cadrer la régularisation, mais tout le monde n'est pas dans la même situation. Il y a des personnes qui viennent avec un bagage intellectuel. Il y a des ingénieurs, il y a des médecins, il y a un peu de tout qui arrive. On peut régulariser en fonction des demandes. Aujourd'hui, il y a des demandes un peu partout. Des places qui sont vacantes, beaucoup d'entreprises qui ferment parce qu'ils n'arrivent pas à recruter. Mais vu que c'est trop politique, moi, je ne peux pas trop m'avancer dans ce sujet, quoi.
1: Oui, bien sûr. Ouais. Mais est-ce que toi, tu aurais envie de travailler en France?
0: Bien sûr.
1: En fait, c'est tout ce que tu attends, c'est de pouvoir travailler en France, de vivre ta vie et d'être mieux dans ta vie, finalement.
0: Ouais.
1: Est-ce que ça te stresse, surtout cette situation? Est-ce que tu as déjà repensé à retourner en Guinée?
0: En Ukraine, beaucoup plus.
1: En Guinée, beaucoup plus.
0: Parce qu'en Guinée, la situation n'est pas stable là-bas et je ne pense pas que ça sera pour demain ou après-demain.
1: Mais en Ukraine non plus.
0: Oui. Donc, je suis entre le marteau et l'enclume, si on sait le dire, quoi. En Guinée, le 5 septembre 2021, il y a eu un coup d'État.
1: Oui.
0: Et les militaires sont arrivés au pouvoir. Beaucoup de kidnappings, des personnes qui disparaissent, les hommes politiques qui sont interdits du territoire. Donc, c'est vraiment l'insécurité totale qui se trouve là-bas.
1: Du coup, tu as de l'insécurité en Guinée, de l'insécurité en Ukraine.
0: En France,
1: on ne te laisse pas travailler.
0: C'est ça.
1: Donc finalement, tu es obligé de rester là où tu es le plus en sécurité, finalement, mais où tu ne vis pas ta meilleure qualité de vie.
0: Exact.
1: Et tu ne te dis pas que tu pourrais partir dans un autre pays, à la rigueur, un autre pays européen.
0: Ça ne vaut pas la peine, parce que ça va être encore de reconstruire, de reprendre tout à zéro, de chercher des amis à gauche, à droite, de chercher des informations, de tout reprendre à zéro. Et c'est quelque chose de très, très difficile. Changer de pays, c'est quelque chose qui est très, très difficile. Moi, j'ai fait pas mal de pays, donc je sais comment ça se passe. C'est pas facile.
1: Est-ce que tu as l'impression qu'entre les Ukrainiens dits blancs et les Ukrainiens venant étant noirs ou étant d'autres ethnies, il y a une différence de traitement, en fait, entre ces deux types de personnes.
0: C'est pas que problème d'Ukrainien blanc ou d'Ukrainien noir. Il y a toujours cette situation qui existe et qui existera. Il y a toujours une différence de traitement en faveur de telle ou telle autre personne. Ça existe, ça va toujours exister.
1: Tu l'as ressenti plus dans ta démarche en France que en Ukraine, par exemple?
0: Oui. Moi, je peux dire un exemple direct. Mon passeport, je le présente, je suis regardé autrement. Et quand je présente mon titre de séjour ukrainien, je suis regardé autrement. Je suis beaucoup plus vu avec le récépissé, le titre de séjour ukrainien, qu'avec mon passeport guinéen. Pour quelle raison? Je ne sais pas. Ça, je ne sais pas. Je ne sais pas, je n'ai pas d'explication à donner là-dessus. C'est pour cela, là, je ne marche qu'avec le récépissé ukrainien, le titre de séjour ukrainien.
1: Et du coup, tu nous disais que tu avais construit une vie, tu avais construit un entourage, quelque chose de solide, en fait, qui te maintient. Et tu nous avais parlé d'une association, la Croix-Rouge.
0: Ouais.
1: Qu'est-ce que ça t'a apporté, la Croix-Rouge, finalement?
0: Et à la Croix-Rouge, j'ai, à travers une assistance sociale que j'avais au niveau de l'EDAFI, et Dafi, c'est une association aussi qui se trouve ici. Je venais me présenter à la Croix-Rouge pour avoir une aide alimentaire. Je viens, il y avait beaucoup, beaucoup d'Ukrainiens en ce moment qui avaient des difficultés pour échanger avec les bénévoles de la Croix-Rouge qui étaient à la distribution alimentaire. Et puis, vu cette situation, moi, aimant aider, accompagner comme je peux, et je me suis proposé comme bénévole pour vraiment aider, pour pallier à ce problème. Et la responsable qui était là, elle me dit, OK, il n'y a pas de souci, vous pouvez venir. Donc, c'est comme ça que j'ai intégré cette grande association, la Croix-Rouge, dont je fais pas mal de différentes activités au sein de la Croix-Rouge. Bon, cette traduction ukrainien, russe, français, je le fais régulièrement. Je fais aussi au niveau du CADA. Le CADA, c'est le centre d'accueil des demandeurs d'asile qui se trouve à Olivet et à Fleury. Je fais aussi de l'interprétation pour eux dans les langues de la Guinée, qui est Poulard, Soussou et français.
1: D'accord.
0: Donc eux aussi, je les accompagne dans ce cadre. Les maraudes pour la Croix-Rouge, je le fais. Je me suis formé aussi pour être secouriste. Je suis secouriste depuis 2023. Et je me prépare à être formateur aussi bientôt, de formateur de PSC.
1: OK.
0: Oui, c'est le premier secours citoyen. Et en même temps, être conducteur de VPSP. VPSP, c'est les véhicules de secours à personne.
1: Et tu peux quand même conduire en France, malgré effectivement?
0: Avec mon permis, oui. Avec mon permis ukrainien, oui. Et le récépissé de la préfecture qui m'ont donné, oui.
1: D'accord. Okay. Ouais. Donc finalement, tu peux tout de même faire des choses, mais finalement qui ne sont pas rémunérées, donc tu n'as pas de.
0: Oui,
1: de
0: oui,
1: finance,
0: le bénévolat.
1: Finalement.
0: Oui, le bénévolat, oui.
1: Et
0: ouais.
1: Ça t'apporte beaucoup, ça t'apporte un lien social.
0: Aider, ouais, accompagner.
1: C'est quelque chose que tu aimes beaucoup faire, ouais. C'est comme ça qu'on s'est rencontrés, c'est parce que tu aimais aider les autres.
0: C'est ça.
1: Et c'est quelque chose que j'aime beaucoup chez toi.
0: Ouais.
1: Mais c'est aussi des choses qui m'attristent parce que je me dis que tu es une personne qui aide en fait beaucoup. mais à qui on ne donne pas la possibilité de vivre, en fait.
0: C'est ça.
1: Et c'est vraiment, je pense, que l'élément qui te bloque beaucoup en France en ce moment, c'est le fait de vivre. De te dire que tu ne dois pas dépendre de tel organisme, des sous de telle personne pour pouvoir vivre.
0: Et là, moi, je ne dépends de personne. Hein. Depuis que je suis arrivé là, on entend dans quelques médias où on parle que toute personne immigrée qui vient en France, il a c'est qu'il est aidé par l'État.
1: Toi, c'est pas ton cas.
0: Ça, c'est pas vrai.
1: Du coup, tu n'as aucune source de revenus venant de l'État.
0: Moi, je ne suis aidé que par mes personnes qui me connaissent.
1: Oui,
0: mes amis, oui, les proches, la famille, c'est ça. Mais je n'ai reçu aucun sou d'aucun organisme que ce soit depuis que je suis arrivé ici.
1: Et tu n'as pas réclamé de sous non plus.
0: Mais c'est pas ce que je demande. Moi, je demande à être régularisé, à vivre correctement, à payer des impôts, à accompagner comme je peux, à vivre comme toute personne normale, quoi.
1: Une véritable intégration, finalement.
0: C'est ça.

0: je sais que t'es pas spécialiste du droit du tout.
1: Ouais.
0: Je sais que c'est... j'ai compris ton domaine, c'est l'informatique, c'est beaucoup d'autres choses qui ne sont aucun rapport avec le droit. Mais est-ce que tu as eu conscience des modifications sur la loi immigration qui a eu lieu en 2024 ou pas du tout? Est-ce que tu sais ce que c'est? Est-ce que tu as eu l'information, par exemple, via ton avocate ou quand tu as fait les différentes démarches?
1: La circulaire, tu veux parler des circulaires?
0: Les circulaires.
1: Les circulaires Rotaillot, par exemple.
0: Oui, par
1: lui
0: exemple.
1: Lui qui demande à ce que, pour avoir, je ne sais pas si c'est un titre de césure ou la nationalité, qu'il faut avoir le niveau français en B2.
0: C'est le titre de séjour, il me semble.
1: Le titre de césure, maintenant, il ne faut même pas avoir déjà un OQTF de moins de 3 ans, si je ne me trompe pas. Et puis, il fallait avoir, si c'est 12 ou 18 mois de bulletin de salaire.
0: Quelque chose que tu ne peux pas avoir parce qu'en fait.
1: Que personne ne peut avoir. Que personne ne peut avoir, sauf si la personne veut ou l'entreprise veut se mettre dans l'illégalité. Donc, on pousse les gens à se mettre dans l'illégalité.
0: Est-ce que tu as de l'espoir quand même?
1: Il faut le garder. C'est ce qui me permet de vivre.
0: Il n'y a que ça qui te retient?
1: Il y a ça qui me permet de vivre. L'espoir. Il faut être positif. Je regarde régulièrement des documentaires des personnes, des grandes personnes de ce pays qui ont gardé cet espoir.
0: Par exemple?
1: Ils ont réussi. Moi, je prends Gustave Eiffel qui a construit ce tour d'Eiffel, mais on ne l'a pas donné, comment on appelle ça, cette possibilité de le faire maintenant. Il s'est autofinancé pour la construire.
0: Est-ce que tu as des modèles, des exemples de personnalités françaises qui t'inspirent? Étant donné que tu regardes beaucoup de documentaires, pardon, que tu es très cultivé, que tu es un puits de savoir. C'est impressionnant tout ce que tu sais, qu'on discute ensemble. Je me rends compte que tu connais plein de choses, plus que moi, déjà. Est-ce que tu as vraiment des modèles qui t'inspirent?
1: Et quand on prend aussi, il y a l'histoire d'un monsieur qu'on est en train de montrer dans les journaux toute la semaine, qui a été même intronisé, qu'on appelle monsieur, c'est Robert Badinter.
0: Badinter.
1: Oui, Badinter. Donc, c'est un monsieur qui s'est battu, beaucoup, beaucoup. Pourquoi?
0: Pour les droits de l'homme.
1: Pour les droits de l'homme. Pourquoi? Pour essayer de d'élever la France, pour exécuter les gens. Là, parce qu'avant, il y avait la peine de mort en France. Jusqu'en 81, si je ne me trompe.
0: Je crois que tu ne te trompes pas.
1: C'est ça.
0: Tu dis pas de bêtises.
1: Donc, il s'est battu, il ne s'est pas battu pour que ce soit en un jour ou deux. C'est des longues années de bataille. Lui, ses parents ont été déportés, assassinés, très jeunes. Je pense qu'il avait 15-16 ans. Ça, c'est des exemples. Et il y en a tant d'autres.
0: Donc tu serais prêt à te battre des années et des années pour avoir ce dont tu as besoin pour vivre en France, quitte à vraiment pas aller ailleurs.
1: Et moi, c'est que je veux encore redire, moi, mon grand-père, il s'est battu pour ce pays. Il a fait la guerre pour la France. Il a fait 13 ans dans l'armée française.
0: Est-ce que tu as l'impression d'avoir un peu une injustice?
1: Ben, l'injustice...
0: Non, mais en vue de ta famille, de ton passé, tu dis que ton grand-père s'est battu pour la France.
1: Ouais.
0: Toi, tu veux être accueilli dans ce pays pour lequel il s'est battu et finalement, on te dit
1: et
0: non.
1: Et là, aujourd'hui, non. Moi, non, je ne suis pas le bienvenu. Mais c'est comme ça. Il y a des personnes ne connaissant pas toute l'historique de comment est construite la France. Elle ne s'est pas construite toute seule. Il y a eu des personnes, des hommes et des femmes qui se sont battus pour que ça arrive là. Moi, je dirais que les personnes qui sont en manque d'idées, qui se focalisent que juste sur l'immigration pour dire que c'est ce qui fait que la France n'évolue pas, c'est pas réel. La majeure partie des personnes immigrées que je connais dans ce pays qui sont régularisées travaillent. Travaillent ou ont des doubles travaux même, qui font deux jobs en même temps. Je ne connais personne qui réclame ou qui demande des aides par-ci par-là. C'est des personnes qui travaillent, qui se réveillent très très tôt, d'autres... Il te suffit de sortir sur les arrêts bus pour voir cette réalité.
0: Oui, c'est vrai.
1: Et c'est dans tout le pays.
0: Donc
1: mais on n'en parle jamais de ça.
0: Est-ce que pour toi, la France, elle a un manque de reconnaissance, en fait, finalement, entre ces personnes qui veulent travailler?
1: Bon, je ne dirais pas que toute la France, mais il y en a des personnes, il y a des individus. Il y a des individus qui essaient de faire ça. Il y a des personnes qui sont extraordinaires dans ce pays, mais qui n'ont pas la possibilité de changer les choses. C'est ça le problème. Mais il y a des personnes qui sont vraiment très, très bien. Moi, je n'ai rencontré pas mal.
0: J'aimerais me poser une dernière question. Okay. Et si ce n'est pas OK de me répondre, il n'y a aucun souci. Est-ce que pour toi, vraiment pour toi, t'as l'impression de pas être à ta place, en fait? Est-ce que t'as l'impression qu'on veut absolument te mettre dehors?
1: Si je dis ça, j'aurais aussi accusé, parce que il faut pas se lamenter, il faut pas se dire que non, ça ne va pas, je ne suis pas le seul dans ce problème. Il y en a des centaines, des milliers qui sont dans des situations qui sont plus difficiles que moi. Donc, je ne vais pas trop couler les larmes.
0: C'est parce que je te demande, je veux juste ton ressenti, en fait.
1: Oui, c'est ça. Donc, il y a des choses qu'on peut faire, il y a des choses qu'il faudra attendre, il faut juste donner du temps. J'essaie de me mettre dans la légalité, toujours dans la légalité. Je fais tout ce qui est légal. Tout ce qui est illégal, j'essaie vraiment d'éviter.
0: D'accord, donc même le fait, imagine qu'on te propose de travailler illégalement.
1: Je ne vais pas le faire.
0: Alors que ça pourrait arranger ta situation.
1: Je ne vais pas le faire.
0: D'accord. Et pourquoi est-ce que tu as choisi la France? Parce que vu tout ce que tu me dis, il y a pas mal d'éléments qui feraient qu'on ne choisirait pas la France. Mais pourtant, toi, tu veux y rester. Tu veux contribuer à ce pays. Tu veux vraiment être intégré à la société et être considéré comme un citoyen français. Mais pourtant, il y a plein de raisons qui font que ce n'est pas possible. Pourquoi tu veux la France?
1: Pourquoi? J'ai déjà donné l'exemple de mon grand-père qui a servi pour ce pays. Vu la connaissance de la langue, je n'ai pas besoin d'aller étudier cette langue. La parlant, je pense que si je parle, les gens me comprennent.
0: Oui, largement.
1: Okay. Donc ça, c'est des grands atouts. Et vu aussi les diplômes que j'ai déjà, que je peux mettre à disposition pour essayer d'aider dans les différentes entreprises. Pourquoi pas essayer? Parce que si je me dis que je vais aller dans un autre pays, je vais essayer d'apprendre une nouvelle langue.
0: Pas forcément, puisque tu as des pays francophones qui existent.
1: Ouais.
0: Par exemple, le Canada, qui est notamment le Québec. Oui, c'est forcément un voyage qui demande beaucoup d'argent, je suis d'accord. Notamment un passeport. Mais tu en as déjà un ukrainien, donc je pense qu'il peut être valable au Canada. Il y a beaucoup de personnes issues de l'immigration qui vont au Canada, même des Français, par exemple, qui y vont, de personnes de toutes nationalités différentes. Pourquoi est-ce que tu n'as pas pensé à cette solution, à ce pays-là qui est franchement très ouvert à la migration?
1: Bon, c'est une question de choix. Moi, j'ai décidé de venir en France. Je pense que je peux me construire ici. Je pense que je peux faire beaucoup de trucs pour la société française, pour les Françaises et les Françaises. Donc, ça, je garde l'optimisme.
0: Okay.
1: Je sais que je peux y arriver.
0: Et tu vas... Peu importe le temps qui s'écoulera.
1: Peu importe le temps que ça va faire, vu que déjà j'ai commencé, je vais aller jusqu'au bout.
0: Ouais. C'est vraiment le fait de se dire, je veux ce pays. C'est lui que je veux et pas un autre.
1: C'est ça.
0: D'accord.
1: Je ne veux pas aller ailleurs, je ne veux pas chercher ailleurs. Je suis en France, je ferai tout pour vraiment pouvoir donner de mon maximum pour que ça puisse aller.
0: Est-ce que tu peux nous dire ce que tu aimes en France? Que ce soit de la culture, que ce soit dans nos manières de faire, peu importe. Qu'est-ce que tu aimes en France? Dans le peuple français, comme on dit. Si tu aimes des choses, bien sûr.
1: Oui.
0: Vas-y.
1: On se plaint de tout. On n'est jamais content. Ça, j'aime ça. Ça, c'est quelque chose que j'aime. Aujourd'hui, on décide de ça. Demain, on dit non, non, non. C'est que c'est bon hier, aujourd'hui, ne l'est plus. Ça, j'aime ça. Bon, c'est des personnes qui sont très, très accueillantes. Depuis celui-là, heureusement pour moi, de mon côté, je n'ai pas eu de problème. Les relations que j'ai eues depuis le début jusque-là, ça continue. Ça se passe super bien. Côté administratif qui pénalise, je pense que ça aussi, sous peu de temps... Ça pourrait se débloquer.
0: Je l'espère pour toi.
1: Oui.
0: Je pense qu'on l'espère tous,
1: oui, c'est
0: honnêtement.
1: Ça. Donc, ça va aller.
0: Et petite question aussi, parce que je pense que je ne te l'ai jamais posée.
1: Oui.
0: Quel est le premier plat typiquement français que tu as mangé? Le truc que tu te dis, je ne connaissais pas, ça a une drôle de tête, mais en fait, c'est super bon.
1: C'est manfoué. Manfoué. C'est comme ça s'appelle. C'est du pain. Dans ce pain-là, oui, on peut mettre... C'est fait dans les fours traditionnels.
0: Oui.
1: Donc, c'est du petit pain. On peut mettre du chocolat dessus. On peut mettre, comment on appelle ça, de la confiture. C'est très, très bon. Ça, je ne connaissais pas.
0: Et c'est le premier truc que tu as mangé
1: à moi, c'est que je me souviens là, oui.
0: OK.
1: Ouais. Ça, oui. Ça, je ne connaissais pas.
0: Je pensais que tu allais me dire quelque chose, je ne sais pas, comme la raclette ou les différents fromages.
1: Bon, la fromagerie, quand même, on sait que la France, c'est le champion du monde. Oui. Tout ce qui est côté laitier, ça oui. Ça oui, il y en a énormément. Moi, étant à la distribution alimentaire, je vois des trucs vraiment régulièrement, chaque fois, des trucs qui ne se ressemblaient pas à ce que j'ai vu hier ou avant-hier.
0: D'accord. Ouais.
1: Donc, la production agroalimentaire, elle fonctionne très, très bien. Et ici, il n'y a pas besoin de préparer souvent. Tout est à réchauffer. Ouais,
0: c'est pas vrai. Il y a beaucoup de Français quand même qui cuisinent encore.
1: Oui, oui, oui, je sais. Mais la jeune génération qui est là, elle ne prépare pas beaucoup.
0: Bah.
1: T'es prêt à l'été de manger, bon appétit.
0: Non, c'est possible. N'importe quoi. Bah écoute, si jamais, étant donné que je suis de la jeune génération, je me sens très concernée par ce que tu viens de dire. De toute façon, c'est vrai que tu n'as même pas dit ton âge. Tu as quel âge, Souleymane ?
1: Bientôt 35 ans,
0: ah oui,
1: mois de
0: vrai.
1: Novembre. Ouais.
0: Oh. Donc, mais t'es pas très vieux non plus, donc t'es un peu concerné par cette jeune génération.
1: Bon, un peu en dessus de quelques années, oui.
0: De quelques années, sachant que moi j'ai 22 ans, donc on n'a pas beaucoup d'années d'écart qui nous séparent.
1: Ben c'est la même génération.
0: C'est la même génération. Ouais. Donc je sais pas pourquoi tu t'es auto-sacrifié dans ce que tu viens de dire. Parce que t'es pas si vieux que ça.
1: Oui, je suis pas si vieux, mais...
0: Pas du tout.
1: Oui.
0: Et une question aussi. Comment est-ce que t'as... Est-ce que t'as déjà vu un vrai hiver en France? Parce que je suppose qu'en Ukraine, t'as... Non, jamais.
1: Non, j'ai pas vu d'hiver ici encore. Non.
0: Pas encore. Enfin, non. Un hiver où t'avais bien froid, où tu t'es dit ouf. Non, jamais. Non.
1: Ici, ça va.
0: Même en arrivant à Paris?
1: Non. Non. Non, j'ai pas vu d'hiver, surtout en région centre, on est bien ici. On est très, très bien. Quelques rares fois que j'ai vu les moins 6 degrés, moins 5 degrés, ça va.
0: Et t'as eu l'occasion de visiter un petit peu la France?
1: Ouais.
0: Ouais. Qu'est-ce que tu es allé voir d'autre?
1: Bon, je suis allé à Clermont-Ferrand pour voir les Puy-de-Dôme.
0: D'accord.
1: Je suis allé visiter Lille, un peu Paris. Les alentours de Paris, même si ça donne pas souvent envie, mais la nuit, c'est mieux.
0: D'accord, ok.
1: Visiter Paris la nuit, c'est mieux. Il y a de belles monuments, il y a vraiment de belles places que tu peux aller voir. J'ai été à Étrata aussi, à la plage.
0: Oh!
1: Oui. C'est très beau.
0: Est-ce que tu as d'autres villes en France que tu aimerais aller voir?
1: Oui.
0: Comme quoi, par exemple?
1: Marseille.
0: Marseille?
1: Toulouse.
0: Ah bon?
1: Oui, je vais aller voir ces grandes villes. Bordeaux, puisque là, mon grand-père, il est passé par là.
0: Ok.
1: Oui.
0: Donc, Bordeaux serait une ville importante pour toi?
1: C'est ça.
0: Et pourquoi Marseille?
1: Marseille, c'est une ville cosmopolite. Je pense que c'est l'une des plus grandes villes cosmopolites de la France, je pense.
0: Pourtant, tu disais que Paris, ce qui t'avait choqué, c'était le bruit.
1: Ben, vivre, je ne vais pas vivre. Visiter, pourquoi pas.
0: Ok.
1: Ouais.
0: Et tu aimerais faire ça quand? Quand ta situation se sera régularisée, de préférence, je suppose.
1: Ouais. Ok. Ouais. Et aller voir les Alpes aussi. Parce que je veux voir la neige, je veux voir la fraîcheur de la France. Ouais. Ah, j'aime pas la chaleur, moi. Si j'aime pas la chaleur.
0: T'aimes pas la chaleur?
1: Au-delà de 18 degrés, ça devient compliqué pour moi.
0: Oh là là là.
1: Donc quand je le dis, oui, on me dit comme ça, mais qu'est-ce qui t'arrive, toi? Ouais. Les moins 20 degrés, moins 10, je supporte mieux que les plus 20 au-delà.
0: C'est pour ça qu'en hiver, t'es tout le temps en short?
1: Ouais.
0: Ah bah, suis donc.
1: C'est ça.
0: Est-ce que tu aurais un mot de la fin, quelque chose à partager aux gens qui nous écoutent?
1: Bon, je remercie tout le monde, toutes les personnes qui sont en train d'écouter cette émission. Et merci à toi aussi pour l'invitation.
0: Je t'en prie.
1: Et merci à Viviane aussi. Ouais.
0: Est-ce que tu leur dirais pas aussi de garder espoir et de jamais abandonner?
1: Oui, oui, ça oui. Ça oui, dans tout combat qu'on est en train de mener, il faut jamais désespérer. Il faut aller jusqu'au bout. On aura un petit groupe de personnes qui vont t'accompagner et t'aider dans ton projet. Le plus grand groupe vont te dire non, tu pourras pas, il faut abandonner. Mais quand tu crois, il faut aller jusqu'au bout.
0: C'est pour ça que tu es une personne qui m'inspire, honnêtement. Non, mais sincèrement, c'est depuis le temps qu'on se connaît, depuis combien de temps? Peut-être 2 ans.
1: Ouais.
0: Ouais. Et ce que tu me disais toujours, même par rapport à mes études, par rapport à ma vie en général et même à tout le monde, c'est, je pense que c'est la chose que tu dis vraiment à toutes les personnes qui t'entourent, c'est de ne jamais abandonner.
1: Ne jamais abandonner.
0: De toujours persévérer, c'est de ça. Toujours croire en ses rêves, de toujours aller au bout des choses. Et je pense que c'est quelque chose qui, si je devais te résumer, te présenter à quelqu'un que tu ne connais pas, ouais, qui ne te connaît pas, je dirais Souleymane, bah c'est le mec qui va te dire de jamais abandonner, peu importe ce qui t'arrive.
1: Exact.
0: De toujours garder le sourire aussi.
1: Exact.
0: De toujours relativiser, ouais, de toujours ça. Rester positif.
1: Ouais.
0: Mais malgré tout ce qui t'arrive, franchement, je trouve ça super. Franchement, c'est admirable.
1: Et ça va.
0: Ouais, ça va. Ça va. Ouais. Toujours le smile.
1: Ça va.
0: Bah écoute, merci beaucoup d'avoir donné de ton temps.
1: Je t'en prie.
0: Merci beaucoup aussi d'avoir partagé ta vie avec nous, enfin, des petits bouts de ta vie. Et j'espère que si jamais un jour, les gens te croiseront dans la rue, ils se demanderont « Ah tiens, j'ai écouté ce que t'as fait, c'était super. » J'espère que ça te permettra d'avoir des nouvelles connaissances et je te souhaite en fait que tes démarches administratives
1: bienvenue,
0: avancent.
1: Bienvenue à tout un chacun. Bienvenue, je suis ouvert à tout le monde. Je suis ouvert.
0: En tout cas, merci beaucoup, Souleymane.
1: Ok.
0: Et merci Viviane, parce que je pense qu'on va pouvoir s'arrêter là.
1: Ouais.

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8: Les fêtes de fin d'année approchent. Et avec elle, les immanquables banalités malvenues et autres débats plus ou moins stimulants des repas de famille. Alors, si la bûche n'est pas encore sortie et que vous êtes déjà à court d'idées, voici une question que vous pouvez lancer comme ça, l'air de rien, et voir ce que ça donne. Que sait-on de la recherche scientifique et que sait-on de la science en général ? Si les médias s'emparent de la science généralement, voire quasi systématiquement par le biais de ses résultats, bien rares sont ceux qui s'intéressent réellement à l'ensemble de la démarche scientifique qui se cache derrière les résultats. Et oui, le temps de la recherche est long, celui de l'enquête aussi, mais ça tombe bien parce que la presse indépendante, justement, adore prendre le temps de fouiller en profondeur. Et en matière de science, justement, aujourd'hui, on accueille un média indépendant qui nous invite, je cite, « à comprendre toute la diversité et la complexité du monde des sciences et donc de notre propre monde ». Alors, si vous voulez briller en société et lors de vos repas de famille, restez avec nous. On reçoit dans ce quatrième épisode de Quatrième Murmure le média Science Critique et son rédacteur en chef, Anthony Laurent. Bonjour Anthony.
9: Bonjour.
8: On va découvrir avec toi dans cette émission ce qu'est Science Critique, sa raison d'être et l'importance de soutenir ce média. Donc on a hâte de découvrir tout ça dans cet épisode réalisé aujourd'hui par PA, qu'on ne présente plus. Salut PA.
10: Salut PY.
8: Et nous sommes aussi en studio avec toi, Sacha. Bonjour.
11: Salut PY.
8: Toi, tu reçois tout à l'heure un invité qui va nous parler de technocritique.
11: Et oui, je reçois le journaliste indépendant Nicolas Selnik qui va nous parler de l'enquête graphique sur laquelle il a travaillé avec Science Critique et qui sera publiée prochainement aux éditions Le Passager Clandestin.
8: Et oui, bienvenue et bonjour Nicolas Selnik.
12: Bonjour, merci pour l'invitation.
8: Et puis bien entendu, on ne passera pas à côté de l'inévitable revue de presse des médias indépendants qui est aujourd'hui préparée par Cléo. Bonjour Cléo.
13: Salut.
8: Et enfin Luna, toi tu nous as concocté une petite chronique sur l'art des fanzines. Bonjour Luna.
14: Bonjour, et oui.
8: Alors pour en savoir plus, évidemment, restez avec nous. Vous écoutez Quatrième Murmure. Aujourd'hui, on accueille le média Science Critique et c'est bien sûr sur Radio Campus Paris.
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8: Alors pour commencer, comme d'habitude, on s'échauffe un peu avec notre traditionnelle revue de presse des médias indépendants.
15: T'as pas lu les journaux ?
16: Moi, comme je suis au courant de rien, excusez-moi, mais...
8: Et donc toi Cléo, qu'est-ce que tu en as retenu de la presse indépendante ces dernières semaines ?
13: Alors plein de choses, on commence par quoi ? Le non-pluralisme chez CNews ou les librairies indées ? Non, d'abord, un petit détour par Parallèle Sud, un média indépendant réunionnais qui résume le dernier rapport de l'UNICEF publié mercredi dernier. En cause, les enfants de Mayotte, première victime des conséquences du cyclone Chido survenu il y a un an. L'UNICEF appelle à une refonte des politiques publiques pour les enfants maorés qui passe par l'accès à la santé et l'éducation. Je rappelle que près de 40% des établissements scolaires ont été endommagés par le cyclone. L'accès à l'eau potable et le droit au relogement gratuit pour tous et toutes sans condition. Petit plus, les photos du reporter Olivier Secaldi qui s'est rendu sur place.
8: Et à Paris, il y a une autre décision politique qui fait grincer les dents.
13: Oui, retour à la capitale où les espaces culturels se fragilisent. Une quarantaine de librairies indépendantes s'est vue refuser une subvention de 482 000 euros. Une décision votée par la droite lors du Conseil de Paris fin novembre. Alors décliner des aides financières aux indés alors qu'elles sont déjà menacées par l'état du marché de l'édition. Oui, c'est étonnant, on en reparlera juste après. La décision a évidemment suscité une vive polémique. Un article de Mediapart révèle que le refus concerne plus exactement une cible en particulier, Violette & Co, librairie LGBTQIA+, qui fait l'objet d'une campagne de harcèlement depuis cet été déjà. Autour de la table, est-ce que vous connaissez la raison de cet acharnement sur Violette & Co à Paris ?
8: Alors pas du tout.
11: Non,

0: Je crois qu'il y a un rapport avec la Palestine.
1: Yes, un livre de coloriage sur l'histoire de la Palestine affiché en vitrine. Voilà, donc comme en témoignent plusieurs élus contactés par la rédaction de Mediapart. Pire encore, mardi dernier, Mediapart révélait que Violette & Co s'était vue refuser sa candidature pour un projet visant à rendre accessibles ces locaux aux personnes à mobilité réduite. Il s'agit à nouveau de reprocher la vente du livre de coloriage palestinien. La majorité municipale a encore l'espoir de faire passer la subvention lors du prochain Conseil de Paris qui se déroule en ce moment même où nous enregistrons l'émission.
2: Et qu'est-ce que tu voulais nous dire sur les autres menaces qui planent sur les librairies indépendantes ?
1: Alors, de la course aux ventes et de la concentration des éditeurs dans de grands groupes. Oula. En studio, la répétition des mêmes livres en vitrine, est-ce que ça vous parle ? Toujours voir les mêmes livres.
3: Ah oui, oui. Le journal d'un prisonnier.
1: Par exemple, ou les derniers prix Goncourt qui saturent les présentoirs ces derniers temps. Mais la bibliodiversité est-elle menacée ? Ça, c'est le sujet de l'article de la journaliste Pauline Gabinari, publié dans le journal La Brèche, numéro 13. Et ça m'a bien plu. Alors évidemment, la concentration dans le secteur de l'édition n'aide pas au mimétisme, mais l'article soulève aussi un autre mécanisme. Le nombre de publications grandit, les libraires n'ont donc pas assez de temps pour lire les nouveautés et passent commande pour des titres déjà connus ou à succès, ce qui rend les ouvrages originaux ou moins commerciaux difficilement mis en avant et limite encore plus la prise de risque de la part des libraires. Bon, ajoutons à cela un turnover rapide des stocks, un tas d'autres facteurs, mais bon bref, un chiffre qui m'a marqué en 2022, les 10 000 meilleures ventes des librairies françaises représentaient à elles seules près de la moitié de leur chiffre d'affaires. Perso, je trouve ça gigantesque.
2: Alors la bibliodiversité, ok, et la diversité des couleurs politiques représentées à la télé, qu'est-ce que ça donne ?
1: Alors pour vous, j'ai regardé un mois d'émission CNews en direct et analysé le temps de parole politique jour et nuit. Non, évidemment, je tiens à ma santé mentale encore. Ça, c'est le travail entrepris par Reporters sans frontières. L'ONG, a publié une enquête sur le pluralisme de 4 chaînes d'information entre guillemets télé. Un travail titanesque, dont vous pouvez consulter la méthodologie sur leur site. Elle révèle que CNews, en mars 2025, diffusait des personnalités de gauche la nuit, tandis que l'extrême droite était surreprésentée aux heures de prime time. Des rattrapages nocturnes qui donnent une apparence de pluralisme malgré un déséquilibre d'exposition au public. L'ARCOM a évidemment contesté ces résultats. Le média indépendant, Les Surligneurs, a comparé alors les conclusions des deux institutions. Résultat, les données partagées par RSF et l'ARCOM sont en réalité complémentaires et non contradictoires. C'était un article signé Nicolas Turcef. Voilà, c'était ma petite sélection des articles parus ces derniers temps. Pour cela, j'ai utilisé pour la première fois un nouveau site dont on a déjà parlé, une sorte de Google Actualité version pré-sendée. Lequel ?
0: Le portail des médias libres ou indépendants.
1: C'est un petit contrôle surprise. Vous pouvez écouter la première émission dont, là où on en a parlé. Et d'ailleurs, j'ai trouvé ça génial. D'ailleurs, Anthony, j'ai même vu un des derniers articles de Science Critique. Oui. Allez, je n'en dis pas plus. À la prochaine.
2: Merci Cléo pour cette revue de presse. Et alors justement, Science Critique, on va en parler avec toi, Anthony Laurent. Dans cet épisode de Quatrième Murmure, on te reçoit. Tu es le rédacteur en chef donc de Science Critique, qui est un média en ligne, mais pas forcément seulement. On va y revenir. Donc rebonjour Anthony.
4: Rebonjour.
2: Pour commencer, est-ce que tu peux nous expliquer ce qu'il manquait dans le paysage médiatique français pour lancer le média Science Critique ?
4: Très bonne question. Qu'est-ce qui manquait ? Il manquait Science Critique. Il manquait, c'est-à-dire un site d'information et de réflexion critique participative sur les sciences. Et effectivement, le postulat avant de lancer le site, il y a une dizaine ou une douzaine d'années, c'était de voir quel était le panorama, on va dire, français de l'information scientifique. Et le constat que j'ai fait à l'époque, c'était qu'il y avait quantité de magazines, de journaux, de blogs, de sites internet qui parlaient évidemment de sciences, qui est un sujet passionnant, complexe et très vaste. Mais la plupart de ces médias parlaient de façon particulière des sciences, c'est-à-dire au sens de, enfin, ne faisaient que de la, on va dire, de la vulgarisation des sciences. C'est ce que tu as dit en introduction, c'est-à-dire que ce sont des médias qui s'appesantissent sur les seuls résultats de la recherche scientifique, celle qui est publiée dans les revues à comité de lecture, qui fait l'objet de colloques internationaux, etc. Moi, il m'a semblé que bon, cette presse a le mérite d'exister, elle peut être très imaginative, très créative, active et très très intéressante. Il n'y a pas de souci là-dessus. Science Critique s'inscrit plutôt en complément de cette presse-là. J'ai la faiblesse de penser que Science Critique reste relativement originale dans le paysage médiatique, on va dire francophone, français, au sens où on va parler des sciences, mais pas via un traitement vulgarisant les seuls résultats de la recherche, mais en parlant du contexte de production de la recherche scientifique, des savoirs scientifiques, des connaissances. Ça, c'est plutôt en amont, c'est-à-dire comment la science est-elle gouvernée, comment elle est pilotée, comment elle est financée. Et en aval, c'est de voir quels sont les effets des développements scientifiques, technoscientifiques, technologiques sur la société et sur la nature. En un mot, c'est de dire que les sciences, comme toute activité sociale et humaine, sont une activité qui est politique. Et à ce sens-là, puisque les sciences politiques, ça veut dire quoi ? C'est-à-dire que ces développements, les développements des sciences ont des influences sur la vie des gens, la société, et jusque sur la nature et même jusque sur les corps humains. Et ben, ces développements étant politiques, il faut, par définition, un média qui puisse rendre compte de tous les enjeux soulevés par ces développements techno-scientifiques.
2: Et alors pour cela, pour questionner justement la fabrique de la science, Science Critique se positionne comme un métamédia. Est-ce que tu peux nous expliquer ce que ça signifie ?
4: Alors un métamédia, l'idée de base, bon ça c'était l'ambition de départ, c'est qu'effectivement on l'a présenté comme un métamédia dans notre onglet qui sommes-nous. L'idée c'était de dire aussi que dans l'infobésité, comme on dit, ou dans le fratras d'informations, dans l'océan de l'information aujourd'hui, ce qui nous manquait, ce qui manquait a fortiori concernant les sciences, c'était de donner du sens à l'information. Et à notre sens, un métamédia a pour rôle et fonction non pas de courir après le scoop pour courir après le scoop, de parler et de crier avec la meute, si je peux dire ça comme ça, mais c'est de s'élever. Bon, s'élever est un peu, je dirais, prétentieux, mais en tout cas, au moins faire un pas de côté. Et Science Critique a l'ambition, encore une fois, de pas être dans le productivisme de l'information, mais de donner du sens à toutes les informations que les gens reçoivent déjà quotidiennement. Et c'est aussi pour ça qu'on publie relativement modérément, et on publie 3 ou 4 ou 5 papiers, et parmi eux quelques enquêtes, l'idée étant, encore une fois, avant tout de donner du sens. Et si je puis, on est dans une émission qui parle de médias, moi j'ai été biberonné au monde diplomatique, donc Science Critique, entre autres influences, est influencé par le mode de fonctionnement, les analyses, la démarche journalistique et intellectuelle du monde diplomatique.
2: Et parmi ces papiers, donc, des analyses à travers différentes rubriques, des tribunes, des dossiers, des enquêtes, et aussi des grands entretiens, des interviews fleuves. Ces trois rubriques qui s'appellent donc Savoir, Comprendre et Grands Entretiens, ça porte bien son nom. À travers tout ça, le média invite à une prise de conscience citoyenne de la boîte noire des sciences. Qu'est-ce que c'est que cette histoire de boîte noire des sciences, Anthony ?
4: Alors, la boîte noire des sciences, c'est un peu ce qu'on disait tout à l'heure, c'est-à-dire qu'on connaît les sciences uniquement par l'entremise des résultats. C'est-à-dire que les journaux généralistes ou les magazines spécialisés vont faire des pages sur les découvertes d'une nouvelle exoplanète, la découverte d'une nouvelle cellule, que sais-je, sur ces seuls résultats. Et il me semble que la façon dont, par exemple, est menée la recherche, comment sont décidés les grands programmes de recherche scientifique, comment sont pilotés, sont financés ces grands programmes de recherche, souvent au niveau européen et aussi quelquefois au niveau national, tout ça est relativement pas su en fait du grand public. Et pour moi, ça revêt un intérêt général, un intérêt public, que de rentrer dans cette ce qu'on appelle effectivement la boîte noire, c'est-à-dire quelque chose qui est assez déterminant pour comprendre n'importe quel phénomène, mais les sciences en particulier. Donc une boîte noire, c'est rentrer dans la fabrique, on va dire, dans les coulisses de la science, de la recherche scientifique et des projets de R&D. Et c'est une boîte noire aussi parce qu'elle est souvent masquée, pas su, enfin pas connu. Et l'idée, c'est de rendre compte, de mettre au jour ce qui fait que, par exemple, on attribue plusieurs milliards d'euros pour la recherche sur l'électronucléaire, par exemple, et quelques millions ou centaines de millions sur la recherche agroécologique. En fait, c'est ces questions-là, à titre d'exemple, qu'on soulève à Sciences Critiques, qui sont encore une fois des questions éminemment politiques. Et encore une fois, le financement, la gouvernance de la recherche et ses effets sur la nature et la société, ce sont des informations pour nous premières, pour bien comprendre ce qu'est le monde des sciences et sa complexité.
2: Oui, tu l'as dit, enfin tu l'évoques, l'idée c'est de questionner la science comme étant un objet politique.
4: Oui, exactement. La science telle qu'elle se fait en 2026, telle qu'elle se fait au début du 21e siècle, il faut bien le comprendre, c'est un peu une analyse dite constructiviste, c'est-à-dire que la science est le fruit de plusieurs décisions qui ont été prises ces dernières décennies, voire ces derniers siècles. La recherche scientifique a une orientation particulière au jour d'aujourd'hui. Elle peut être différente. À titre d'exemple, par exemple, en ce moment, au niveau européen, l'Europe est en train de décider d'un nouveau programme de financement de la recherche à hauteur de dizaines de milliards. Et quand on regarde un peu les programmes qui sont un peu pressentis pour être financés par l'Europe, c'est la robotique, l'intelligence artificielle, l'agriculture connectée. Donc c'est une façon d'orienter la recherche. Si un jour on décide de demander l'avis des citoyennes et des citoyens sur la recherche scientifique, dont ils subissent, on va dire, les effets pour le meilleur et pour le pire, si on demande aux citoyens, citoyennes de choisir quel type de programme ou de projet de recherche ils voudraient soutenir, il est fort à parier qu'on n'aurait pas forcément de la robotique, de l'IA ou de l'agriculture connectée, mais on aurait, il y a des études sur le sujet, mais que je n'ai pas là en tête, mais justement des sujets sur l'agroécologie, sur les impacts sur la société, enfin c'est tout autre. C'est tout ça pour dire que, en trois mots, hein, en fait, la recherche est pilotée par certains types d'intérêts, qui sont des intérêts souvent qui sont en phase, qui sont alignés avec les intérêts industriels et qui ne sont pas forcément alignés avec les intérêts citoyens.
2: Et alors, plutôt que de soutenir la robotique, l'intelligence artificielle, comment est-ce qu'on peut soutenir, au contraire, Sciences Critiques? Quel est le modèle économique de Sciences Critiques?
4: Alors, le modèle économique de Sciences Critiques est assez déséquilibré, est assez bancal. Notre modèle... outre le monde diplo, c'est Mediapart. En fait, on a la prétention, et en fait, on voudrait être un peu le Mediapart des sciences. C'est-à-dire que ce qu'on fait depuis un an ou deux, et d'ailleurs Nicolas Sénic l'illustre aussi, c'est que on a multiplié les enquêtes. Parce qu'effectivement, jusqu'à récemment, on existe depuis 10 ans, mais jusqu'à récemment, on publiait beaucoup des analyses de la rédaction, on est des tribunes libres d'invités extérieurs, mais on faisait très peu d'enquêtes. Et du coup, notre idée, c'est de multiplier ces enquêtes, ce qu'on a déjà fait là depuis un an ou deux. Et pour mener ces enquêtes, ben ça suppose du travail journalistique, de l'énergie, du temps, etc. Et donc, effectivement, comme tous les médias indépendants qui essayons de survivre, on a besoin de financement. Alors, je disais que le modèle économique est déséquilibré parce qu'on est archi-dépendant d'une fondation, qui est la fondation Charles-Léopold Meyer pour le progrès de l'homme, qui nous donne plusieurs milliers d'euros. Et on a nos lectrices et nos lecteurs, quand même, qui nous donnent quelques dons à hauteur, on va dire, de 1 500, 2 000 euros, ce qui est quand même très peu. Donc, le modèle économique est relativement déséquilibré. On est archi-dépendant d'une source de financement qui nous laisse les coudées franches. C'est très bien. Et on travaille très, très, très, très librement. Mais comme tous les médias indépendants, on veut aussi que nos lecteurs et nos lectrices puissent nous soutenir et puissent soutenir ce travail donc des journalistes de la rédaction. Et parce qu'on a besoin d'enquête sur ce sujet scientifique qui est, comme je le disais tout à l'heure, un peu délaissé par les médias dominants et même les médias alternatifs. Ils s'emparent des sujets scientifiques quand même que très marginalement. Donc merci d'ailleurs de l'invitation aujourd'hui, parce que effectivement on aurait besoin d'être davantage soutenu par les lectrices et lecteurs, mais également toutes les passionnées et tous les passionnés des sciences.
2: Eh bien, le rendez-vous est pris sur science-critique.fr. Tout de suite, allez, on fait une première petite pause musicale avec le son Technoflic de Poésie Zéro. Donc, bougez pas, on se retrouve juste après.

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0: Et donc après ce doux morceau de punk Technoflic, Sacha, tu reçois Nicolas Selnick pour nous parler technocritique.
2: Et oui, rebonjour Nicolas Selnick, merci d'être avec nous à Quatrième Murmure. Tu es donc journaliste indépendant et collaborateur régulier du journal Libération, du média en ligne Reporter ou encore du magazine Social Terre. En 2022, tu as coécrit avec le journaliste Fabien Benoît Technolutte, enquête sur ceux qui résistent à la technologie dans la collection de Reporter édition du Seuil. Un livre qui n'est pas sans rapport avec ce dont on va parler ensuite. Et donc justement, aujourd'hui on est là pour parler d'une bande dessinée enquête à paraître en avril 2026, si j'ai bien lu, qui a pour titre « Un grain de sable dans la machine ». Cette BD fera partie d'une nouvelle collection lancée aux éditions Le Passager Clandestin en collaboration avec le média Science Critique. Alors pour commencer, Nicolas, est-ce que tu peux nous dire en quoi consiste cette BD enquête et pourquoi avoir choisi ce titre-là, Un grain de sable dans la machine ?
3: C'est une BD qui porte donc sur des sujets dont on vient de parler avec Anthony Laurent, qui concernent tout ce qui touche de près ou de loin à la technologie, à la numérisation du monde. Et qu'on réalise donc avec Juliette Brigand, qui a coécrit le scénario avec moi et qui fait des illustrations absolument magnifiques que je vous invite à aller découvrir du coup quand la BD sera disponible en avril. Un grain de sable dans la machine, parce que c'est vraiment l'idée qui nous est apparue de qu'est-ce qui se passe en fait quand quelque chose commence à ne pas fonctionner comme il devrait et que toute cette espèce de mécanique se grippe, parce que globalement, on est habitué à utiliser toutes ces technologies dont on va parler par la suite. Et parfois, le simple fait d'avoir, en l'occurrence dans la BD, le téléphone qui ne fonctionne plus pendant quelques jours parce qu'on a renversé du café dessus, nous amène à nous poser des questions qu'on ne se poserait pas d'habitude et à commencer à questionner nos usages de la technologie, du numérique, etc. Et en fait, ce qu'on a pu observer précédemment pendant nos enquêtes sur ces mouvements de contestation des technologies, c'est qu'ils partent très souvent d'un objet du quotidien qui s'introduit et qui perturbe un peu la routine, et ce petit grain de sable dans la machine en fait amène après à des questionnements hyper politiques, hyper généraux, beaucoup plus vastes.
2: Ouais, donc il y a le déploiement manifeste de la 5G, les technologies de surveillance, la numérisation du monde du travail ou plus récemment l'envahissement de l'IA générative. Pourquoi avoir choisi de t'intéresser à ces sujets-là et qu'est-ce qu'ils ont tous en commun en fait?
3: Je pense que c'est les sujets qui nous semblent les plus transformateurs d'un point de vue social et anthropologique d'un côté. Social dans le sens où ils viennent cristalliser des rapports de force économiques et politiques. Pour reprendre ce que disait Anthony, je suis du parti de dire que la technologie c'est pas quelque chose de neutre et dont on ferait un bon ou un mauvais usage, mais que ce sont des dispositifs qui modifient notre rapport au monde, notre manière de faire société. Et donc, quand cela, la technologie, c'est extrêmement politique. Et pourquoi la 5G, la surveillance, l'IA générative, on parle aussi de tout ce qui est le machinisme agricole, qui est un pan dont on parle en général assez peu, mais qui me semble essentiel quand on s'intéresse un petit peu à la technologie de manière profonde. On les a retenus parce que c'est ceux qui émergent comme des champs de conflictualité politique les plus forts. En tout cas, c'est ceux qui, depuis 2020 à peu près, quand on a commencé ces enquêtes et depuis que je bosse sur ces sujets-là, créer le plus de débats nécessite le plus d'attention parce que derrière l'introduction de la 5G, ça va être un collectif d'habitants qui se dit mais pourquoi est-ce qu'on installe ça chez moi, à quoi ça sert, mais moi je suis très bien avec la 3G, la 4G, la 2G pour ceux qui veulent pas de smartphone. Et en fait ils se heurtent à toute une machinerie dont ils comprennent pas forcément les tenants et aboutissants. Ils commencent à poser des questions, à se dire mais en fait la 5G ça va servir des intérêts économiques, l'industrie, les objets connectés, le frigo qui vous disent que vous pouvez cuisiner à partir de ça, est-ce que moi j'en ai vraiment besoin. Et en fait c'est vraiment ces questionnements qui nous semblent intéressants parce que c'est des questionnements hyper personnels. En général quand on parle de technologie, on peut avoir l'impression qu'on va parler d'ordinateur quantique, de trucs hyper obscurs. Et non, en fait ce qu'on voulait montrer c'est que c'est tout un chacun qui, dans son quotidien, est impacté par l'arrivée de ces dispositifs.
2: Mmh. Donc, comme on l'a dit, le format, c'est une bande dessinée qui raconte à travers le personnage de Marie un parcours d'initiation à la technologie et surtout à sa critique. Les dessins, tu l'as dit, ils ont été réalisés par Juliette Brigand. Je crois que c'est sa première bande dessinée.
3: Tout à fait.
2: Comment ça s'est passé, votre collaboration, et pourquoi avoir choisi le format de la bande dessinée pour raconter cette enquête technocritique?
3: Alors la collaboration, c'était hyper intéressant pour moi qui n'avais jamais fait d'album de bande dessinée. J'avais déjà fait des tout petits strips de 10 cases avec d'autres dessinateurs, dessinatrices. Là en fait en album, ce qui est passionnant, c'est que ce qu'on te demande, c'est de raconter une histoire. Nous, ce qu'on a pas voulu faire, c'était une BD documentaire qui en fait reprend une enquête journalistique, on fait une sorte de PowerPoint, on met des dessins dessus et voilà. On voulait que ce soit une BD où tu tournes les pages parce qu'en fait t'as envie de savoir ce qui arrive au personnage principal et tu vis l'aventure avec lui. Et je pense que on entendait tout à l'heure la voix d'Alain Damasio là en lancement. En fait, ce que Damasio dit très bien, c'est que la fiction permet de créer des affects très forts. Et on est sur des sujets qui sont à la fois très technique, mais aussi très passionnel assez souvent. Et par la BD, je pense qu'on peut toucher des affects assez profonds. Même moi, je me suis très fort attaché à cette Marie, à ce personnage principal. Qu'est-ce qui lui arrive? Pourquoi est-ce qu'elle est dans ces états de pas comprendre, parfois d'être frustrée, parfois de se sentir dépassée? Et un autre atout de la BD, et ça c'est Juliette Brigand qui a pas seulement fait les dessins, elle a aussi beaucoup participé au scénario. On a beaucoup retravaillé ensemble le scénario ensemble. Ce qu'elle arrive à faire avec la puissance, je pense, de la BD, c'est en fait, pour reprendre un vieil adage, un dessin vaut mieux que 1000 mots parfois. Moi, je peux vous expliquer pendant des heures pourquoi le numérique c'est extrêmement matériel. Je peux vous parler des terres qu'on artificialise pour faire des data centers, des caps sous-marins, etc. C'est important, mais c'est très théorique. Elle a trouvé par le dessin des manières de montrer, en fait, avec l'irruption d'artefacts bleus dans la BD, l'existence matérielle de tous ces réseaux. Et en fait, d'un coup, d'un dessin sur une seule planche, en un coup d'œil, on comprend que le numérique, c'est pas simplement le cloud et quelque chose d'éthéré, mais c'est une présence qui, en fait, est déjà là dans nos vies.
2: Oui, il y a quelque chose de très matériel, en fait. Et alors, du coup, en pratique, comment ça se déroule une enquête comme celle-ci? Combien de temps ça t'a pris? Est-ce que tu t'es rendu sur le terrain pour rencontrer les acteurs et actrices de la technologie, mais aussi les gens qui luttent contre? Est-ce qu'il y a eu des difficultés particulières?
3: Alors, pour Technolutte, on y avait passé, qu'on a coécrit avec Fabien Benoît, qui est aussi journaliste indépendant. On y avait passé 2 ans et demi, 3 ans, je pense, beaucoup sur le terrain, etc. La méthodologie était à peu près la même pour Un grain de sable dans la machine, où on a refait quelques petites enquêtes. Avec Juliette, on est retourné voir certains moments, notamment pour tout ce qui concerne l'atelier paysan, qui est un collectif qui favorise les low-tech, donc pour montrer qu'il y avait aussi du positif. Et là, on avait besoin de voir les gestes, le faire, en fait, très concrètement. Et là, c'est les nécessités du dessin, quoi, mais de voir à quoi ressemble un corps en train de travailler, etc. Pour enquêter sur tous ces collectifs-là, il y en a beaucoup qui sont comme des collectifs d'opposition à divers projets environnementaux, c'est-à-dire qui se sont constitués, qui communiquent et qu'on peut repérer de cette manière. Il y a d'autres personnes qui sont beaucoup plus compliquées à joindre, qui vont être celles et ceux qui se placent plutôt en marge, qui sont pas forcément dans une opposition frontale, mais qui ont choisi plutôt des logiques d'évitement, de désertion. Et donc là, c'est plutôt par réseau. Enfin, bon, en 3 ans, on a le temps de se faire un réseau et de rencontrer les personnes qui vivent sans internet, sans téléphone, etc. Les difficultés, je pense que elles sont multiples. Et la première rejoint pas mal ce que disait Anthony, c'est que on fait face à un rouleau compresseur, dans le sens où les moyens de communication, le fond de culture général est beaucoup plus orienté vers la technophilie que vers la technocritique. Et on a souvent l'impression un peu de batailler contre des moulins à vent. Et donc, il y a toujours une sorte de remise en question personnelle aussi de mais est-ce que c'est effectivement vrai que on nous dit toujours que la transition numérique ça va faire avancer la transition écologique, et moi mes enquêtes me montrent l'inverse. Est-ce que c'est pertinent de penser ça? Donc il y a cette nécessité de survérifier tous les discours qu'on entend, toutes les sources qu'on utilise, qui a aussi un autre corollaire, qui est que souvent les technocritiques ont tendance à être assez défaitistes.
2: Ok. Donc, pour tous les gens qui ne connaissent pas la technocritique, du coup, c'est une bonne porte d'entrée dans cette quête initiatique. Pour terminer cet entretien, peut-être une courte question. Est-ce qu'il va y avoir d'autres BD consacrées à la technocritique ou d'autres formats, peut-être?
3: Alors, Anthony Laurent saura beaucoup mieux parler de ça que moi, mais dans la collection lancée au Passager Clandestin en partenariat avec Sens Critique, il y a pour l'instant 4 BD qui sont prévues. Je vais pas m'avancer à dire qui fait quoi, mais il y a d'autres sujets qui seront liés à des enquêtes sur les sciences et qui vont être tout aussi passionnants.
2: Ok, et ben merci beaucoup Nicolas Selnick d'avoir répondu à mes questions. Je rappelle à nos auditeurices le titre de ta BD, Un grain de sable dans la machine, co-écrit du coup avec Juliette Brigand, apparaître le 3 avril 2026 aux éditions Le Passager Clandestin en collaboration avec le média Science Critique.
0: Eh bien, merci Sacha, merci Nicolas pour cette belle présentation. C'est vrai qu'on a hâte de le lire. Rendez-vous, alors le 3 ou le 4 avril ?
4: Le 3.
0: Le 6 avril. Ah. Le 6 avril, voilà, bon.
2: Début avril. Voilà. Début avril.
5: Mais soyez prêts dès le 3, ouais, ça c'est clair.
0: En attendant donc le mois d'avril, on est toujours avec Anthony Laurent, rédacteur en chef du média Science Critique, média qui offre d'ailleurs une place particulière à l'investigation. Alors profitons-en, c'est le moment de parler enquête.
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0: Alors Anthony, ça fait 2 ans maintenant que tu travailles sur une enquête qui va être publiée dans quelques mois aux éditions du Bord de l'eau. Il s'agit d'une enquête sur les effets sanitaires des écrans sur les jeunes. Est-ce que tu peux nous présenter cette enquête en 2 mots et nous dire pourquoi tu t'es lancé sur le sujet ?
5: Oui. En tant que journaliste scientifique, comme j'ai essayé de le dire dans la première partie d'émission, ce qui m'intéresse, ce sont les enjeux politiques et sociaux de la science, de la recherche et de l'expertise scientifique. Et c'est vrai que dans mes études de journalisme scientifique, j'ai été beaucoup, on va dire, introduit, initié à ce qu'on appelle des controverses. Les sociologues des sciences appellent ça des controverses socio-techniques. C'est-à-dire que il y a des objets technologiques ou des recherches scientifiques qui peuvent déborder les murs des laboratoires, comme on dit, et poser problème, créer des polémiques, des scandales, mais plus, on va dire, plus raisonnablement, des controverses légitimes. C'est ce que vient de dire Nicolas Selnick, par exemple, les téléphones portables, la 5G, tout ça, c'est le fruit de développement de R&D et le fruit de développement de la recherche scientifique. Et à un moment, ça concerne des agriculteurs, des travailleurs, ça pose un problème dans la société, ce qu'on appelle les controverses socio-techniques. Et moi, j'ai voulu suivre une controverse qui m'a l'air extrêmement épineuse, virulente même dans les échanges publics et médiatiques, au sujet des effets sanitaires des écrans chez les enfants et les adolescents. Alors moi, ce que je n'ai pas fait, c'est de faire une revue de la littérature scientifique sur le sujet qui a déjà été bien fait par quelques auteurs et autrices avant, comme Michel Desmurger, Annelise Ducanda, Sabine Duflo, et j'en oublie. Moi, c'est plutôt, justement, en qualité, on va dire, de journaliste scientifique, c'est de faire une enquête, on va dire, politique, sur cette controverse socio-technique, sur les effets sanitaires des écrans. Puis, plus concrètement, je m'inscris dans la filiation, on va dire, des historiens des sciences, Oreskes et Conway, et Proctor avant, qui se sont intéressés à ce qu'ils ont appelé les marchands de doute de plusieurs controverses historiques passées, notamment le tabac, mais aussi l'amiante, les pesticides plus récemment, les néonicotinoïdes, etc. C'est-à-dire, en gros, il y a une controverse, on en parle beaucoup dans les médias, dans le plus grand public, etc. Et en réalité, ces controverses, elles peuvent se résumer de la façon suivante. La littérature scientifique est abondante et elle converge pour dire qu'il y a un problème. L'amiante crée des problèmes de santé, le tabagisme passif crée des problèmes de santé. Et donc j'ai calqué cette analyse-là à une controverse donc très très d'actualité qui est les effets sanitaires des écrans. Et donc ce que j'ai vu, c'est qu'il y avait différents camps. Schématiquement, il y en a deux. Il y a des gens qui alertent, notamment des médecins, des gens qui font des analyses cliniques des enfants, qui alertent sur les effets néfastes des écrans, sur le sommeil, enfin c'est assez somatique, et même sur les aspects psychologiques des enfants. Et en face, on a des experts très médiatisés, invités aussi par les commissions d'enquête parlementaires, même par assiégés dans les commissions écrans comme il y a eu en début 2024 à l'invitation d'Emmanuel Macron. Et on a une vraie controverse très forte entre ces deux camps. Et l'idée pour moi, c'est en fait, j'emprunte aussi ce terme à la sociologie des sciences, c'est de cartographier la controverse, c'est-à-dire voir qui sont les gens qui font le plus de bruit ou qui prennent le plus la parole dans les médias. et pour voir en fait d'où il parle, comme on disait en mai 68, et pourquoi tel expert adopte telle position. Et je crains, d'une certaine façon, en tout cas c'est le résultat de mon enquête, que on retrouve à peu près des marchands de doutes, comme on en a vu sur des dossiers passés, on en retrouve aussi aujourd'hui sur les effets des sanitaires des écrans. C'est-à-dire on a des experts, ou des gens présentés comme tels, ou pour certains même, j'ose le dire, des pseudo-experts, qui relativisent les effets délétères des écrans, alors que et les médecins d'une part et la littérature scientifique d'autre part ont tendance de plus en plus, parce que le sujet est quand même neuf, mais ont quand même tendance de plus en plus à converger pour dire que les écrans ont des effets plus problématiques que bénéfiques pour les enfants.
4: Alors en l'occurrence, ces effets plus problématiques, est-ce que tu peux en citer quelques-uns?
5: En fait, ceux qui font... Alors je peux renvoyer les auditeurs et les auditrices sur le rapport de la commission Macron qui a été rendu public en avril 2024 suite à la commission des experts, où là il y a un vrai consensus scientifique qui a été établi sur les effets sanitaires des écrans. Il y a un avis qui est relativement... Il y a un consensus pour le coup scientifique sur les effets, on va dire, somatiques, c'est-à-dire sur le corps des écrans, c'est-à-dire le sommeil. Il est évident que c'est un des effets très néfastes. Alors on pourrait dire c'est que le sommeil, etc. Mais en réalité, déjà ce seul problème de santé-là est un vrai problème épineux, parce que quand on dort, eh ben, notre cerveau se repose, évidemment, se répare, se régénère. Donc même ce seul problème de santé est déjà en soi un grave problème de santé publique, on peut dire ça comme ça. Mais aussi, je peux citer la myopie, je peux citer d'un point de vue cette fois un peu plus psychologique, ce qui fait aussi relativement consensus, même si c'est sur ces aspects psychologiques et psychiques où les divergences sont les plus fortes et les plus bruyantes. C'est la concentration, les capacités de mémorisation. Quand on parle des jeux vidéo, par exemple, c'est aussi des comportements violents. C'est là où il y a le plus de discussions, on va dire. Sur ces effets dits psychologiques qui sont plus difficilement mesurables, les écrans ont quand même majoritairement, encore une fois, plus d'effets néfastes que d'effets bénéfiques. Les écrans ont des effets bénéfiques qui se comptent à la rigueur sur les doigts d'une main et sur des cas extrêmement précis. Et d'ailleurs, ces cas précis observés en laboratoire, on va dire, ne sont pas forcément transposables d'ailleurs dans la vie réelle des enfants.
4: Oui, et alors on parle d'enquête, de journalisme d'investigation. Est-ce que, on le sait, les journalistes qui travaillent sur ces sujets-là peuvent recevoir des coups de pression des personnes liées au rapport de force? Est-ce que c'est ton cas? Est-ce que Science Critique a été menacée d'une façon ou d'une autre par les marchands de doute?
5: Je peux dire globalement oui, même si on reste un média, faut bien en convenir, un média qui reste alternatif ou confidentiel, même si évidemment on est suivi par près de 4000 personnes quand même, et parmi eux des journalistes qui peuvent nous relayer. Globalement, la critique des sciences est plutôt, alors c'est diversement apprécié. Bon, effectivement, on a eu au-delà de l'enquête sur les écrans, on a eu quelques insultes, quelques moqueries. Parce que dès qu'on parle de la science, en fait, il y a une forme de réflexe, je sais pas comment on peut appeler, archaïque. C'est-à-dire que ça montre bien que critiquer la science, ça, pour moi, ça fait partie même de la démarche même de la science. C'est-à-dire d'avoir un point de vue critique, de remettre en cause les évidences des choses. Et il semble que pour un certain nombre de personnes, critiquer un tabou correspond à critiquer la science, justement, correspond à briser un tabou. Ça, à mon sens, ça illustre le fait que la science, pour certains, est sacralisée. Et dans notre société moderne occidentale, la science est sacralisée et portée ne serait-ce qu'un jugement critique, qui peut être, et souvent, la plupart du temps, rationnel en plus, parce qu'on peut critiquer la science pour différentes raisons et suivant différentes valeurs. À science critique, on reste, on va dire, dans un cadre raisonnable, raisonné, rationnel de la discussion de la science. Je disais tout à l'heure, on emprunte beaucoup la critique, enfin, pour critiquer la science, on emprunte beaucoup les connaissances liées à l'épistémologie, à la sociologie des sciences, l'histoire des sciences, la philosophie des sciences et l'anthropologie des sciences. Et donc, forcément, ça, des gens qui, des gens qui considèrent la science comme sacrée, intouchable, parce que c'est le synonyme de, on va dire, du progrès social et humain, chez eux, ça pose problème. Après, il y a des cas très spécifiques. Par exemple, on vient de sortir une enquête sur la biodynamie. La biodynamie est un sujet très controversé. Ce qui est heureux pour l'instant, c'est que dans les parties commentaires de l'article, on a affaire à des échanges entre le journaliste et certains lecteurs et lectrices, qui sont des échanges courtois, mais donc ça permet d'éclairer et de poursuivre l'enquête. C'est ça qui est génial. Après, sur mon cas, sur les écrans, pour l'instant, ça reste simplement des échanges, des interviews qui tournent pas très, qui sont pas très agréables à mener, parce que les gens se sentent bien mis en cause. Voilà, mais sur l'enquête en tant que telle, pour l'instant, pas de pression, pas de menace, ne serait-ce que des gens qui sont dans une position assez désagréable, puisqu'ils se sentent jugés, évidemment.
4: Eh bien, merci Anthony. On va découvrir donc cette enquête dans quelques mois aux éditions du Bord de l'Eau. En attendant, il y a déjà plusieurs articles sur le sujet qui sont parus que tu as écrit. Avant de faire une deuxième pause musicale, Luna, toi, tu t'es penchée sur un modèle un petit peu particulier de la presse indépendante, voire très indépendante, les fanzines. Fanzines ou fanzines, d'ailleurs?
7: Bah, pour ma chronique, j'ai effectivement voulu parler d'un média indépendant dont on parle peu, mais qui est pourtant une petite pépite de la culture alternative, geek, queer et punk. Je parle donc du... Moi, je dis fanzine. Je sais qu'il y a beaucoup de personnes qui disent fanzine pour Fanatic Magazine, qu'on pourrait aussi traduire par magazine de fans, et qu'on peut aussi appeler par son petit nom le zine. Il est aussi bien connu des passionnés de science-fiction, auxquels on attribue souvent les débuts dans les années 30 aux États-Unis, que revendiqué par les punks et militants en teux de gauche radicale alternative et souvent queer, qui l'ont repris dans les années 70-80.
4: Mais alors, qu'est-ce que c'est un zine ?
7: Eh ben, j'aurais envie de dire que le zine, c'est un peu Internet avant Internet. C'est des idées, des dessins, des poèmes, des textes politiques, des montages photos, des tutos, des BD. Tout ça à la fois, et bien plus encore, auto-imprimés, peintes, brodées sur quelques pages, en petit format. Des trucs qu'aucun éditeur sérieux ne voudrait imprimer, mais qu'on veut partager et qui nous font résonner avec les autres. On se les échange, on les distribue dans la rue, en manif ou ailleurs, gratuitement ou contre de quoi rembourser l'impression. Tout le monde peut en faire, il suffit d'une feuille, d'un crayon, quelques mots, quelques magazines découpés et collés suffisent pour créer un fanzine à soi. Je recommande à tous d'un jour s'asseoir avec une feuille de papier et simplement poser ce qu'on a envie, de notre liste de musique préférée à un plaidoyer politique, en passant par un tuto comment changer un pneu de voiture ou comment s'injecter de la thé, un poème ou une suite de dessins, son univers préféré.
4: Alors ça paraît très large tout ça, mais Luna, est-ce que c'est bien sérieux tout ça ?
7: Si la création de fanzines est accessible à chacune, chacun, on peut se dire qu'il faut s'en méfier un peu comme de ce qui est écrit sur un blog ou sur un compte Instagram. Mais pas besoin d'être un format accessible à tous pour donner des informations douteuses. Hein. Des médias comme Frontières ou CNews en sont un bon exemple finalement. Et je ne pense pas avoir à convaincre grand monde ici qu'en général, il faut vérifier l'information pour s'en faire une idée claire. Si le fanzine en France ne fait pas très sérieux de par son format et de son accessibilité à chacune chacun, certains fanzines ont été adoubés par la sacro-sainte édition. C'est le cas par exemple d'un titre que les féministes connaissent bien, Scum Manifesto de Valérie Solana, un manifeste de quelques dizaines de pages sur l'éradication du sexe masculin, écrit en 1966, et qui a même fini par être édité par Fayard en 2005, puis en 2021. Vous connaissez peut-être ce petit livre, mais saviez-vous qu'avant son impression industrielle, le Scum Manifesto avait été imprimé et agrafé manuellement par Solana environ 2000 fois, et qu'elle le distribuait elle-même dans la rue pour 1$ aux femmes et 2 aux hommes. Aujourd'hui, on trouve des fanzines dans différentes bibliothèques et librairies comme le Fanzinarium ou le Mont-en-l'Air, qui sont deux lieux du 20e arrondissement de Paris. Des amateurs de fanzines organisent aussi des festivals comme le Salon de la Micro-édition qui a aussi lieu dans le 20e arrondissement, à la bibliothèque Marguerite Duras. Décidément, c'est vraiment un bel arrondissement. Un événement où vous pourrez rencontrer des enfants qui vous présenteront leurs zines sur leur collection de doudous, ou des militantes qui ont rassemblé des conseils de choses à faire quand on est témoin d'une agression raciste. Enfin, n'hésitez pas à aller consulter le site Fanzinarium, où vous trouverez un immense catalogue de fanzines, ainsi qu'une page sur l'histoire de cette contre-culture.
4: Eh bien, merci Luna, effectivement, rendez-vous sur Fanzinarium, et ça donne envie aussi de se lancer dans l'artisanat et de faire notre propre fanzine ou fanzine, voilà, comme vous préférez. Allez, on se fait une dernière pause musicale, tout en douceur, avec Lily, et le titre « Viens, on part ».

0: On vient d'écouter « Viens, on part » de Lily sur Radio Campus Paris.
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0: Et alors justement, en fin d'émission, vous le savez, on part en région à la découverte des médias indépendants régionaux. Et aujourd'hui, on fait une escale dans les Pays de la Loire.
2: Je me casse de Paris.
3: Je vais voyager.
4: Je fais le tour de France.
5: Il y aura toute la presse locale.
6: J'avais peut-être tout simplement envie de voir du pays.
0: Et nous voilà donc dans les Pays de la Loire. Et pour nous accueillir aujourd'hui, on reçoit au téléphone Marie Bertin, cofondatrice du média indépendant Les Autres Possibles. Bonjour Marie.
7: Bonjour, bonjour à tous.
0: Et pour commencer Marie, donc est-ce que tu peux nous expliquer ce que c'est Les Autres Possibles et depuis quand ça existe ?
7: Bien sûr, donc le magazine Les Autres Possibles existe depuis 2016, donc bientôt 10 ans. Il paraît sur la région nantaise dans un premier temps et aujourd'hui dans tous les pays de la Loire pour parler des interactions entre les enjeux écologiques et sociaux. Donc en fait, on raconte des histoires qui sont à la croisement entre ces enjeux, voilà, et sur le territoire Pays de la Loire. Alors après, on fait des récits, donc des récits d'histoires particulières, et ensuite on a un décryptage qui vient un petit peu prendre du recul et poser des questions, comme par exemple pour le dernier numéro, faut-il donner plus de droits aux animaux qu'ils n'en ont actuellement dans la loi, et pour ça on s'est intéressé à l'histoire du cochon d'élevage en partant d'un refuge spécialisé qui se trouve en Sarthe, donc voilà en Pays de la Loire.
0: Voilà, donc des longs récits avec une grande place pour le témoignage aussi. Là, pour ce numéro, on part à la rencontre justement de la fondatrice du refuge, aussi d'un cofondateur de l'association L214, je crois. Est-ce qu'il y a justement, il y avait un message à faire passer derrière ce choix de sujet ?
7: Alors oui, on part à la rencontre de la fondatrice du refuge Groingroin, donc le seul en France spécialisé dans le sauvetage du cochon, de cette espèce en particulier. Et puis ensuite, on chemine pour raconter l'histoire du cochon d'élevage, qu'on élève depuis la nuit des temps, en fait, voilà, nous humains. On chemine à la rencontre d'autres personnes qui s'attachent à cette histoire, qui s'y sont intéressées, et aussi pour défendre les droits des animaux de diverses manières, en faisant des choix différents aussi dans leur manière de mener ce combat-là. Donc on a un cofondateur d'L214, on a aussi des avocates spécialisées qui mènent la plupart de leurs plaidoiries autour de dossiers de protection animalière, et aussi des chercheurs, chercheuses qui sont spécialisés dans l'histoire du cochon d'élevage, ça existe, oui, et qui aussi, pour l'INRA par exemple, réfléchissent à cette question des droits des animaux qui en fait est assez présente dans les réflexions des institutions agricoles et pas seulement du côté des associations militantes, en fait.
0: Oui. Alors toutes ces personnes, on les retrouve dans un format qui a la forme d'un petit cahier de plusieurs pages. Ça, c'est une nouvelle formule que vous proposez depuis quelques mois, peut-être bientôt un an, c'est ça ?
7: C'est ça, oui, ça fait 4 numéros qui sortent sous ce format. Avant, on était une carte, on était un magazine cartographique dépliant où on réalisait une carte de notre territoire d'un côté, on faisait un dossier d'article de l'autre. On a changé parce qu'on avait envie de laisser plus de place à l'écriture, au récit donc, et on a décidé de sortir un format livret assez classique, plus classique, d'une trentaine de pages, mais où on a vraiment la place de raconter et où on se concentre vraiment sur une histoire à chaque fois,
0: oui. Oui, ça c'était une formule, un créneau qui était libre dans la région des Pays de la Loire ?
7: Oui, alors on n'est pas le seul magazine sur ce territoire et qui est d'ailleurs un territoire assez dynamique en termes de presse indépendante. Il y a la Topette à Angers, il y a la Lettre à Lulu à Nantes, il y a la revue 303 aussi peut-être, on peut citer, mais j'en oublie, il y en a pas mal d'autres. Et donc voilà, mais par contre c'est vrai que sur, on est toujours de toute façon quand on a un projet original, on est toujours un peu unique, mais sur le créneau du récit à la croisée de ces enjeux sociaux et écolos, bon, effectivement, on n'est pas si nombreux, même si on n'est pas les seuls à parler de ça, bien sûr.
0: Oui, c'est encore assez vaste, les sujets à la croisée entre les sujets sociaux et écolos. Comment est-ce que vous faites le choix justement de chacun des sujets ?
7: Oui, c'est vrai que c'est assez vaste, effectivement. On peut parler de tout de cette façon-là, enfin en tout cas de tous les domaines de la vie. Mais ce qu'on va chercher, c'est quand même des histoires qui sont révélatrices des points de friction de ces enjeux. Ça ne sera pas le cas à chaque fois, mais quand même globalement, l'idée de ce format, c'est aussi de documenter un peu les impacts sociaux des transition, voilà, de transition écolo, qui sont certainement nécessaires, mais qui ont aussi un impact social. Alors, au sens large, par exemple, quand on a fait un numéro sur la centrale à charbon de Cordemais, enfin l'une des deux dernières centrales à charbon de France qui ne tourne quasiment plus d'ailleurs au charbon. L'idée est parce qu'elle cherche sa transition, justement. L'idée était de documenter la lutte des ouvriers localement pour trouver un projet de conversion aussi pour maintenir les emplois sur place, sur leur bassin de vie. Donc en fait, c'est ça aussi qu'on veut documenter. Mais bientôt, on fera aussi un numéro, par exemple, sur le retour du loup en Pays de la Loire, qui est assez récent. Enfin, en tout cas, les observations et l'officialisation de sa présence est récente. Et là, ça va être plutôt de documenter ce que ça fait aux hommes d'un territoire et aux femmes, de savoir que le loup est de retour, avec évidemment des enjeux divers et variés autour aussi de l'élevage, mais pas que, aussi ce que ça fait à tout le monde, en fait.
0: Oui, en fait, c'est des vraies longues enquêtes, donc de 30 000 signes à peu près, c'est ça, pour chacun des numéros, avec
7: C'est
0: un peu
7: ça.
0: de photos aussi.
7: Oui, l'idée aussi, c'est de faire une place à la photographie avec un photographe, pas forcément différent à chaque fois, mais quand même, on tourne, qui vient faire quatre photos, une série de quatre photos pour illustrer le sujet. Voilà, en lien avec le ou la journaliste qui écrit le numéro. Et voilà, en binôme, en quelque sorte, pour faire une espèce de série de quatre clichés qui vient illustrer ce texte.
0: Ouais, et pour produire donc ces enquêtes documentaires proches de l'humain, hein, on comprend avec la force des témoignages et la présence des témoignages dans le document. Est-ce que justement ce sujet sur le retour du loup dans la région, c'est le prochain numéro qui va paraître?
7: Non, alors il n'est pas pour tout de suite, il est programmé en 2026, mais ce sera, on ne sait pas encore exactement, le dernier ou l'avant-dernier de l'année. Le prochain numéro, il va s'intéresser au rapport des habitants et des habitantes des quartiers prioritaires, des quartiers populaires, à la question écologique et au combat écologiste.
0: Et alors, quel est le. C'est la question un peu récurrente chez les médias indépendants. Quel est le modèle économique des autres possibles? Comment est-ce que vous subsistez?
7: Alors, difficilement, comme toute la presse, enfin comme une grande partie de la presse indépendante, voilà, locale en particulier. Donc, mais on subsiste quand même parce qu'en fait, on s'est diversifié. Alors, on n'a pas mis tous les moyens sur le magazine parce que voilà, il en a pas beaucoup. Mais on fait aussi beaucoup d'ateliers d'éducation aux médias dans les collèges, les lycées. On a aussi ce qu'on appelle un studio éditorial. Qui travaille de façon un petit peu, comment dire, à la production de contenus éditoriaux, par exemple à la production d'expositions pédagogiques sur les sujets sur lesquels on s'est spécialisé au fil des années. Globalement, les initiatives et les innovations sociales et environnementales. Et qui va aussi, par exemple, mettre en forme de l'information pour la recherche, pour des collectivités ou encore pour des structures de l'ESS, de l'économie sociale et solidaire.
0: Oui. Alors tu l'as dit, la presse indépendante, pour sa grande partie, a parfois du mal à s'en sortir. En tout cas, s'en sort tant bien que mal. Comment est-ce qu'on peut soutenir alors les autres possibles? Est-ce qu'il y a des liens sur lesquels on peut cliquer, par exemple, pour faire des dons? Ou est-ce qu'il y a d'autres façons de vous soutenir?
7: La principale façon, c'est l'abonnement. Donc, c'est cliquer sur le lien s'abonner sur notre site internet. Ça, c'est le meilleur moyen de soutenir le magazine, puisque le magazine est parfaitement indépendant au sens où il a choisi sa dépendance, celle du lectorat. Et donc, il ne vit que de ses ventes et d'une aide à la presse de proximité par le biais de la DRAC, Pays de la Loire. Mais voilà, le moyen essentiel de nous soutenir, c'est de s'abonner et d'en profiter.
0: Oui, parce qu'on le rappelle, donc l'abonnement qui consiste à recevoir ces quatre numéros par an, c'est ça si je ne me trompe pas?
7: Oui, on a un trimestriel, 4 numéros par an qu'on reçoit chez soi. Et l'abonnement pour un an est à 20 euros.
0: Pour la modique somme de 20 euros, voilà. Est-ce qu'il y a des prochaines actus, Marie, pour les autres possibles en 2026?
7: Alors, pour les autres possibles en 2026, alors globalement pour le projet, oui, hein, mais alors ça va être un petit peu long peut-être de vous. Non, mais il y a la sortie du prochain numéro qui sera en mars maintenant.
0: Oui.
7: Et puis peut-être on peut citer un projet d'éducation aux médias aussi qu'on mène un petit peu à la croisée, disons, de la rédaction et des ateliers d'éducation aux médias. On aimerait bien faire un projet autour de la santé mentale des jeunes. Et en particulier dans les quartiers prioritaires.
0: Eh bien, c'est super, c'est prometteur. Et merci Marie pour cette présentation du média indépendant Les Autres Possibles. Donc on était aujourd'hui dans les Pays de la Loire. Rendez-vous en janvier pour une prochaine destination. Mais en attendant, que vous soyez donc dans les Pays de la Loire ou non, n'hésitez pas à soutenir Les Autres Possibles. C'est la fin de cet épisode de Quatrième Murmure. Merci de nous avoir écoutés jusqu'au bout. Merci évidemment à Anthony Laurent et à Nicolas Selnik d'être venus présenter vos travaux, notamment avec le média Science Critique qu'on peut retrouver sur le site science-critique.fr au pluriel, et puis aussi en librairie pour les ouvrages qui sont parus ces dernières années et puis pour les prochains à venir. Merci à PA, à la technique. Merci à Cléo, Sacha et Luna qui étiez avec nous en studio. Et quant à nous, chers auditeurs, on se retrouve en janvier pour un cinquième épisode de Quatrième Murmure. À bientôt, prenez soin de vous et de vos proches, et bonne fête.
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3: Bonjour, bonsoir à tous, mesdames et messieurs, et bienvenue dans cette nouvelle édition de Dump.
4: Lana hasn't spoken to anyone for 3 weeks, and now...
5: Hello, Lana.
6: You made a playlist?
7: Yeah, a dump.
8: Tomorrow night, this dump needs to be operational.
9: So what's going on with the playlist?
10: I've been so busy trying to fix up this dump, I haven't had a chance to eat.
11: Tell me what exactly goes on in this dump.
12: What do you got on your playlist?
13: Music.
14: What's a playlist?
3: Et oui, Dump revient à nouveau, messieurs, dames, pour une fois, pour ce mois-ci de juillet. On se retrouve pour une deuxième édition. Souvenez-vous, on s'est retrouvés il y a 2 semaines pour parler de la première partie de Lana et de Dump présent au festival Rock in Bourlon, dans la ville de Bourlon, dans cette magnifique région du Nord-Pas-de-Calais. Bien évidemment, il fallait une deuxième partie puisque beaucoup trop d'interviews, beaucoup trop d'artistes intéressants. Et le premier artiste, en tout cas le premier groupe dans lequel on va parler, c'est un groupe qui est anglais, un groupe qui fait du doom sludge plus exactement. Ce groupe qui s'appelle Conjurer. On les a rencontrés le samedi dans une chaleur, on va dire, caniculaire et dans une ambiance, ma foi, fort détendue. Comme effectivement c'est un groupe qui est anglophone, vous ne m'en voudrez pas de faire la traduction en direct.
15: Pour ce samedi basé sur la canicule et la chaleur, on a le bonheur de continuer cette édition de Rockin' Bourlon. Et pour démarrer ce samedi, j'ai l'honneur d'avoir en interview Conjurer. Conjurer, how's going on right now?
16: Very well, thanks. We just got here. It's very warm. So yeah, mostly just dealing with the heat, I'd say.
17: Yeah, the main takeaway is we're hot, but this is great. Like we got to the festival site, like Noah said, very recently, but it all looks amazing. Seems like everyone's having fun, so we're excited.
15: You are here because you are just
3: released. Vous venez de sortir donc votre nouvel album, Unself. Ma première question va porter avant tout sur le groupe en lui-même. Ça a toujours été difficile de vous attribuer une seule étiquette musicale. Vous avez mélangé plusieurs styles. Et comment vous avez développé cette approche au fil de l'histoire de Conjurer, une histoire assez ambiguë? C'est un processus qui s'est construit sur la durée. En fait, on pioche tout simplement dans les éléments qu'on préfère, dans différents sous-genres des musiques extrêmes. Et en fait, on essaie d'assembler tout ça de la manière la plus naturelle possible. Parce qu'en fait, il existe énormément de groupes et de styles qui nous inspirent, et on va toujours en fait aller se demander qu'est-ce qui va véritablement nous plaire dans ce son-là. Et puis après, tout est une question d'expérimentation pour voir si ça s'intègre à la musique qu'on veut créer. En fait, quand on compose, on se dit jamais là il va falloir une partie qui est black metal, là il faut un passage qui est plutôt doom sludge. On va pas vraiment en fait raisonner en termes de genre. On va plutôt se demander de quoi en fait la musique elle a besoin. Si elle a besoin de davantage d'énergie, on va peut-être pouvoir ajouter un blast beat. Si ça lui donne une couleur un peu plus black metal, en fait ça va être simplement le résultat du processus en soi. On cherche pas à cocher des cases. En fait, on écrit simplement la musique comme on a envie de l'entendre. Et comme en fait chacun des 4 membres du groupe possède ses propres influences musicales, chacun va apporter en fait sa vision de la composition. En fait, c'est naturellement que certains morceaux ils vont se rapprocher davantage du doom, d'autres du black metal ou d'autres styles. Et je pense aussi que la scène britannique elle nous a pas mal aidé sur ce point-là. En fait, il existe vraiment une scène dédiée à ces musiques assez lourdes, assez impressionnantes, mais on n'est pas enfermé dans un genre. En fait, ça laisse une grande liberté au groupe littéralement pour développer leur propre identité. Lors de la présence du groupe en interview, il y avait un nouveau membre, Noah Si, nouveau batteur du groupe. Ça me paraissait évident de discuter un petit peu là-dessus sur l'arrivée et l'impact de ce membre-là dans le groupe.
15: However, we do feel that on this last album, you have a more.
3: On sent que sur Unself, la production elle est beaucoup plus brute et beaucoup moins polie que sur les précédents albums. Est-ce que en fait l'arrivée de Noah dans le groupe, ça a changé quelque chose, ou vous aviez déjà prévu de prendre cette direction? Donc en fait, l'arrivée d'un nouveau membre, ça change forcément de toute façon la manière de composer, parce qu'en fait, il va apporter naturellement ses goûts et puis ses idées.

0: parce que par exemple, si on prend l'exemple de notre ancien batteur, comparé à lui, Noah, il va être beaucoup plus ouvert en fait à l'expérimentation. Parce que au lieu de rejeter immédiatement une idée dès qu'on la propose, bah, il va plutôt dire ok, bah, on va essayer puis on va voir ce que ça donne. On voulait aussi absolument arrêter de passer des mois à peaufiner le moindre détail sur les albums précédents. On pouvait retravailler aussi la même section, voire même pendant des semaines, voire pendant des mois. Le but, c'était d'arriver au point qu'on cherchait à vouloir atteindre.
1: Polishing and nitpicking and making sure every single thing was almost too perfect. With this one, it was much more like, well, what does the song do? How does the song go? Sort of thing. What's the overall feeling rather than honing in on this one note for a week and arguing about it?
2: I mean, there were definitely discussions and
0: et puis il y avait pas mal de discussions, d'embrouilles, mais vraiment de dire quelle est la direction du son, qu'est-ce que la chanson elle doit dégager, qu'est-ce qu'on a prévu de transmettre comme émotion. Et puis voilà, sachant qu'on a écrit en fait ce projet-là pendant le Covid, on était forcément éloignés l'un de l'autre, donc en fait il est forcément chargé d'émotions et forcément chargé d'une manière de travailler qui est différente. Et voilà, une grosse partie de tout ça justement, c'est de la discussion et c'est du travail en commun autour de ça. Et puis ce groupe-là, voilà, c'est pas leur premier album en soi, et les critiques avaient tendance justement à parler de l'évolution du groupe, ce qui était forcément un des sujets importants, qui parle bien évidemment de l'évolution de la musique du groupe, l'évolution de son style, l'évolution de sa patte, de sa couleur musicale même.
3: Yeah. Because actually, media reviews were.
0: Parce qu'on a remarqué en fait que les critiques médias, elles avaient tendance à décrire Unself comme une réponse à Pathos. En fait, la question, c'est qu'est-ce que vous avez cherché à conserver et qu'est-ce que vous avez cherché à laisser derrière vous, finalement. On voulait, en fait, rendre la musique plus simple à jouer, dans le sens où si un riff il est plus facile à jouer, mais qu'on peut conserver le même impact émotionnel, bah, ça va être une victoire, forcément. On veut simplifier certaines choses sans perdre en intensité pour autant. Et puis, voilà, si un riff... Voilà, si on peut en fait optimiser tout simplement la musique, ça peut être beaucoup plus simple. C'est pas pour autant qu'on veut les faire perdre en intensité, mais voilà, faut maintenir justement cette attaque dans la musique, ce côté assez violent. Et comparer justement à des précédents albums, c'est pas que c'est plus brut. C'est qu'en fait, on veut que les gens entendent avant tout notre personnalité au travers de notre musique. Mais ce qui est super, c'est qu'en faisant ça, ça a forcément rendu Pathos, voilà, ça a rendu Pathos avec beaucoup plus d'intelligence, un contexte beaucoup plus pertinent dans notre discographie, même si elle est assez courte, assez petite. On ressent toute la position et toute l'évolution du groupe au travers de ces dernières années, au travers justement de la recherche de notre identité musicale, clairement. Et puis voilà, on espère que l'audience, en tout cas, elle accepte la musique de la manière dont elle est. Et on va se laisser déjà avec un premier petit interlude musical à ce titre qui donc fait partie du dernier projet, ce dernier album de Conjure, qui est disponible bien évidemment sur toutes les plateformes. Ce titre, il s'appelle All Apart.

0: Vous écoutiez
1: All Parts de Conjureur. Vous êtes toujours sur Radio Campus Amiens 87.7 FM. Vous êtes toujours dans le Dôme, vous êtes toujours avec Lana, vous êtes toujours au bon endroit. On reprend tout de suite l'interview de Conjureur qui là porte plutôt sur justement l'exploration de ces émotions que l'on retrouve au travers de cet album, que je pense que vous avez déjà bien compris au travers de cet extrait musical.
2: Yeah, because Conjurer in itself was more associated with.
1: Conjurer, ça a toujours été un groupe qui était plutôt darkness, associé à des thèmes liés à la noirceur émotionnelle, à l'introspection. Et pourtant, sur Unself, on sent que vous avez plutôt cherché à explorer l'empathie, l'identité, les relations humaines. Est-ce que c'était bien le plan?
3: A lot of it, the with Unself, the,
1: en soi, almost the entire la quasi-totalité en fait, des paroles d'Unself a été écrite par Danny, qui est le chanteur du groupe. En fait, l'album, il raconte son parcours. Le fait d'avoir découvert son diagnostic autour de l'autisme, la découverte aussi de son idée, son identité en tant que personne non-binaire. Tout son travail sur ces deux dernières années, on le ressent vraiment. Et en fait, cette rétrospective au travers de cet album, c'est tout un ensemble de moments, tout un ensemble d'éléments qu'il a traversé. Et on pense typiquement à un titre comme For This World Is Not My Home, ça explique véritablement ce sentiment que Danny a traversé sur ces dernières années, que justement, comme on disait, il a ce sentiment de ne jamais vraiment trouver sa place finalement au travers de sa société. Et pourtant, cet album-là, il n'évoque pas justement que cette histoire-là, il traverse aussi tous les contrastes émotionnels que le groupe a pu rencontrer. C'était un sujet forcément de discussion. Ouais.
2: You are between like hurting moments.
1: Vous êtes à la fois entre des moments où justement il y a une souffrance assez mélancolique et des moments de pure violence. Comment on fait pour designer en fait une musique comme celle-ci avec des émotions aussi intenses? En fait, ça vient aussi avec la dynamique du groupe, les sous-genres et les différents styles de musique que l'on aborde et que l'on écoute. Par exemple, personnellement, je parlais justement de tout l'impact de l'écriture, la dynamique de la musique, les sujets qui sont évoqués. Il y a une grosse manière de communiquer autour de ça qui est super importante pour nous. Et pour nous, les vocaux sont aussi importants. C'est en fait une mélodie à part dans un titre et on attache un très très grand intérêt à la manière de faire. Les paroles sont aussi, voire si ce n'est plus important que les guitares, la batterie, le chanteur. Le chanteur en fait écrit de manière assez cadenassée avec justement tous les éléments qui se retrouvent autour de lui. Et sur cette fois-ci, le but c'était pas de trop justement se cadenasser autour de cette approche-là et d'être beaucoup plus libre et d'inclure la voix comme un instrument dans notre processus musical. Et pour autant, on pourrait croire en fait que la musique de Conjureur est peut-être trop complexe, peut-être compliquée. Pour autant, c'est comme on l'a un peu évoqué un petit peu plus tôt dans l'interview, c'est pas du tout l'approche qui plus est sur ce projet-là, sur ce dernier album, de ne pas se perdre et d'avoir l'approche la plus frontale et surtout la plus simpliste possible.
2: You also said that. You were working out to write.
1: Vous avez dit que votre idée c'était d'écrire des chansons qui étaient plus simples à jouer en live. Comment on trouve cet équilibre? Ça justement c'est toute la balance qui se travaille autour de Pathos. Que justement on avait écrit pendant le Covid et justement le fait d'avoir écrit à la maison, c'est tout bête mais justement le fait de travailler assis sur une chaise à jouer de la guitare, et ben en fait ça change bien différemment de ce qu'on fait à changer de goût. Donc je pense qu'il faut trouver la juste balance, le juste milieu entre les deux, et pour autant ça reste le son de Converse. Le but c'est d'avoir quelque chose d'assez amélioratif dans l'ensemble sans pour autant perdre son énergie. Mais ça c'est une conversation qu'on a dans le groupe, c'est l'idée de comment on va performer la manière la plus simple possible. De toute façon, à la fin, l'objectif reste le même, c'est d'écrire le meilleur son possible, d'écrire le son le plus représentant de notre groupe. Et voilà, si notre musique devait être la plus simpliste possible, en fait, ça se jouerait que sur quelques notes. Et en vrai, ça ne changerait pas grand-chose. On arrive tout doucement à la fin de cette interview avec Conjurer. Bien évidemment, une petite conclusion et aussi quelques petits remerciements auprès de Bourlon et auprès de son public.
2: And also, yeah, I mean, that's also a basic question, but how does it feel like coming here in Bourlon?
1: Du coup, qu'est-ce que ça fait de jouer à Bourlon? Alors, quand on, là, vous venez d'arriver il y a quelques minutes, mais voilà, comment vous ressentez l'ambiance, la connexion avec le public français?
3: Yeah, I think. Isn't that the tagline for the festival? I was telling someone about.
1: Well, justement, c'était. J'avais vu noter quelque part que le slogan c'était voilà musique violente, mais friendly vibes, on va dire. Et ouais, je pense que c'est vraiment le point central, ce qu'on ressent au travers de notre musique et même de l'ambiance qui est sur ce festival.
3: But yesterday was good.
1: Mais hier, en tout cas, c'est bien passé.
3: Faut
1: qu'on traîne un petit peu, faut qu'on tourne un peu dans le festival, voir voilà comment ça se passe. Et puis, mais voilà, on ressent de toute façon toute cette belle émotion, tout l'amour qui est donné entre chaque titre. Et c'est un super spot. Et du coup, c'est quoi votre titre préféré que je dois passer là maintenant à la radio?
3: I would say hang them in your head.
1: Je vais dire hang them in your head.
2: Thanks a lot to you. Thanks a lot for this interview. That was a pleasure.
1: Et merci à Conjurer. Et on se laisse avec hang them in your head.

0: Ça, c'était Conjureur. Vous avez commencé à comprendre un petit peu ce que c'est le Doom Sludge. Merci encore à eux pour cette interview. On continue tout simplement, et là je suis très content. Vous savez à quel point dans Dump j'aime partager, particulièrement la musique qui est faite par des Flintac. Donc là, on va vous dire que voilà, j'ai un groupe anglais qui s'appelle Witchfever, composé de quatre femmes, qui fait de la musique proche du hardcore. Autant vous dire que ça me rend particulièrement heureux. J'ai eu la chance de les avoir en interview. On se lance à tout de suite.
1: So for this next interview, I have the honor to have with me Witchfever. How's going out for you right now?
2: Yeah, it's been boiling.
0: Et chaud. Très très chaud, mais ça s'est très bien passé. On a vraiment passé un bon moment, très bon set, même si j'avoue qu'au milieu j'avais tellement chaud qu'au bout d'un moment je me suis mis à avoir froid et que là ça allait être. Je me suis dit, c'est le début de la fin. C'est le premier festival de la saison, donc ouais, super. Witchfever qui vient de sortir son nouvel album Fever Eaten. Comme j'avais dit, ce groupe balance entre différentes influences musicales. Obligé, bien évidemment, de leur poser une question à ce sujet. Vous êtes ici parce que vous avez sorti votre nouvel album qui est Fever Eaten. Avec ce disque, vous poussez encore plus loin et plus loin le mélange entre hardcore, le doom, le shoegaze, le post-punk. À quel moment vous avez eu le sentiment que cet équilibre, ça devenait la véritable identité musicale de Witchfever? Je pense que tout s'est mis en place pendant l'enregistrement, surtout au moment du mixage. C'est là qu'on a réalisé qu'on avait créé quelque chose qui nous ressemblait vraiment. Mais ouais, c'est vraiment à ce moment-là. En fait, pour notre premier album, ça s'est fait assez rapidement. C'était quasiment un album live, un disque punk qui était capturé presque comme on jouait sur scène. Et là, cette fois, on avait plus de temps pour expérimenter avec les textures, les sons et les ambiances pour faire ressentir notre identité de toutes ces influences. Et pour autant, on voit en fait dans cet album-là un titre comme Safe qui justement propose un contraste très très fort. Bien évidemment, il fallait leur poser une question sur cette approche assez novatrice dans la musique de Witchfever et ce côté un peu cassant au sein même de leur projet. Parce que ce track Safe, on sent qu'en fait ça tranche avec le reste du projet en lui-même. Comment est-ce que vous avez trouvé la place de vous dire on met un titre aussi émotionnel dans un album qui est aussi intense? En fait, on était en écriture, en semaine d'écriture plus exactement au Pays de Galles. Et on trouvait même que la chanson, elle était assez calme, elle était même proche de la musique indie, mais avec en fait les cris assez intenses de Amy, on s'est dit d'une manière ou d'une autre, il y avait en fait une douceur, mais pour autant une pertinence de par le côté assez punitif de cette musique-là, donc il y avait la place dans le projet. Et du coup, pour que vous compreniez bien le style musical et l'approche de Witchfever, on va se lancer ce track qui est Safe.

0: Vous écoutiez Save the Witch Fever sur Radio Campus Amiens 87.7 FM. Vous êtes toujours dans ce dump. Édition 9.2 pour Rockin' Bourlon. On reprend tout de suite l'interview avec Witch Fever. Comme vous avez compris, il y a des influences à la fois un petit peu du hardcore. On a ressenti ce côté indie et ce côté même un petit peu gothique. Comment on fait justement pour recracher toutes ces influences-là dans un son qui leur est propre finalement?
1: Because that energy is basically what we are searching out in hardcore.
0: En fait, cette énergie là qu'on recherche dans le hardcore, on sent que vous influez aussi beaucoup avec la musique goth des années 80. Comment vous décidez que certains éléments en fait de vos influences, il faut les garder et certains sont peut-être trop niche ou sont peut-être trop et qu'il faut savoir les mettre de côté? Je dirais que notre écriture c'est notre côté à la fois du shoegaze, notre côté du hardcore, le côté du grunge. Il y a vraiment en fait le fait que chacun et chacune va plutôt tirer tous les éléments qu'il préfère et on va les faire infuser dans notre musique. En fait, on peut avoir tendance à être en désaccord sur tout un tas de choses dans la musique qu'on écoute. Des fois, c'est parce que moi, je vais considérer que quelque chose est trop rock. Certains me conseillent que ça ne l'est pas. Mais à la fin, en fait, ça va faire ressortir certains aspects de notre musique et puis on va arriver à trouver justement une source commune pour travailler autour de tout ça, tout simplement. Et pour autant, on ressent aussi une énergie dans ce projet que c'est un enchaînement de singles qui a été effectué avant justement l'annonce et la sortie de cet album qui est Fever Eaten. La question était de se poser quelle est l'approche que Witch Fever aura eu, en tout cas sur cet album, et les intentions qui étaient faites derrière. Quand vous avez entamé la création de cet album, est-ce que vous avez considéré ça comme un regroupement de singles ou la création d'un album pur et dur? En fait, on a compris assez rapidement qu'on comptait en faire un album, donc on s'est appliqué d'une manière différente là-dessus. Et puis voilà, notre producteur voulait limite pas vraiment nous enregistrer parce qu'en fait il trouvait déjà que certains sons qu'on était en train de faire pouvaient déjà sonner comme un deuxième album. Donc en fait on s'est retrouvé à écrire, à développer notre nouvelle musique, notre nouveau son pendant ces deux dernières années. En fait, quand on écrit, si on aime ça, on le joue d'abord en version live et ça va nous permettre de voir les points qu'on préfère le plus dans ce titre-là. Et le but, c'est de ressentir d'abord comment ce titre-là va sonner en live avant de le faire sonner en studio. Mais on joue le plus possible. On joue le plus possible, même des sons qu'on joue pas. En fait, dans un monde idéal, vous seriez en train d'enregistrer vos titres live plutôt que de titres studio. Après, jouer qu'en live, ça a un côté un peu pas vraiment terminé. Et je vais plutôt me dire que voilà, il y a des choses qui nécessitent des changements et qu'il faut d'abord les retravailler. Et puis voilà, quand nous on joue un son et qu'en tout cas on a une approche live, c'est qu'on considère qu'en fait le titre il est terminé, il est totalement créé et que voilà, il faut qu'il n'y ait plus rien à retravailler dessus, quoi. Et pour autant, on ressent cette musique assez contrastée, finalement. On a passé justement, comme on avait dit, le son safe, qui est un petit peu plus calme, un petit peu plus émotionnel. Et pour autant, il y a des morceaux qui sont vraiment très très lourds, très très puissants. Comment on fait justement quand on veut créer une musique qui est aussi contrastée? Vous avez l'air de beaucoup aimer jouer autour de ce côté assez contrasté, avec justement des côtés assez violents et des côtés assez calmes, assez émotionnels. Est-ce qu'aujourd'hui c'est votre process d'écriture? Ça vient assez naturellement dans le sens où notre genre musical fait que voilà, on peut trouver ça des fois assez calme et on joue autour de ça finalement. Pour que quelque chose sonne vraiment violent, il faut qu'il y ait aussi tout ce qu'il y a autour le soi. Sur ce deuxième album, on a vraiment voulu essayer d'approcher cette dynamique-là. On voulait vraiment une gifle, littéralement. Parce que d'un certain côté, il y avait de la musique assez ambiante et de l'autre côté, de musique qui sont vraiment très hardcore. Mais il y a ce fait que la musique hardcore et metal est très très rapide, très forte. Pour autant, c'est pas ce genre de musique-là que je vais écouter sur des albums de A à Z. J'ai besoin justement de moments un peu de calme, d'oasis de lumière là-dessus. Et c'est la même chose que quand on joue en live. Je me verrais pas crier pendant tout un concert. La question, c'est quand vous travaillez là-dessus, est-ce que vous faites en 50-50 ou est-ce que c'est au feeling voilà, là on va crier, là on va pas crier. On s'en fout. On s'en fout parce qu'on n'y pense pas. Cette décision-là n'existe pas véritablement quand nous on se fait la réflexion. On a une oreille naturelle de ce qu'on aime, de ce qu'on n'aime pas. Et voilà, à partir du moment où le produit final nous plaît, on reste là-dessus. Je veux pas me retrouver aussi dans une approche où quand je fais ma musique, je me pose cette question là. Je veux que justement au travers de ma musique et plutôt du hardcore, ce soit naturel. Mais c'est, le plus important, c'est qu'en gros, si Witchweaver aime la musique, nous on l'aime aussi. Et s'ils aiment pas, ils peuvent aller se faire enculer. Oui, c'est pas moi, c'est pas mes propos, c'est la chanteuse de Witchweaver qui l'a dit. Moi, je n'ai rien à voir avec tout ça. Nous avons qu'à parler à mon avocat. La question aussi qui peut se poser, c'est quand on voit justement ce mélange d'influences qui est très ouvert, qui est très varié, on peut se poser aussi la question de la découverte de leur identité musicale. C'était évident qu'on devait parler de ce sujet-là.
1: Today with this project, Fever Eaten, do you feel that you
0: avec ce projet, est-ce que vous pensez avoir enfin trouvé votre identité musicale définitive? Vous êtes toujours sur la recherche, sur la découverte. Je pense qu'on fera un projet différent à chaque fois et que par conséquent on est toujours en train de découvrir, on est toujours en train d'apprendre. On n'arrivera jamais véritablement au pinacle de se dire voilà, bah ça Witchweaver c'est littéralement ça. Voilà, on a une formule de base, quelque chose qui nous plaît, mais on est toujours justement ouvert à découvrir de nouveaux genres et à s'ouvrir aussi musicalement dans ce que l'on propose, clairement. C'est une question que j'avais posée à pas mal d'artistes. Il n'y aura pas toutes les artistes qui répondront à cette question, mais j'avais une question qui était évidente, c'était quel titre me recommandent-ils sur leur projet, ce qui me paraissait tout à fait normal.
1: If you have to recommend one title,
0: si vous aviez un titre à me recommander de cet album, ce serait lequel? J'aurais dit The Garden.
2: Rubbish.
0: Ah, c'est nul. C'est nul.
2: No, it's not a rubbish song.
0: C'est pas nul, c'est juste que voilà. C'est un petit peu trop rock à mes yeux. Moi, je dirais Fever Eaten. J'aurais dit Safe. Peut-être parce que c'est un peu plus calme, un peu plus doux. Mais en tout cas, ça me reste le plus dans la tête. Et bien évidemment, on se termine avec la petite conclusion de Witchweaver. Et juste après, on se lance le titre éponyme de ce projet. Et on se retrouve juste après.
1: How did you feel playing it in Bourlon?
0: Est-ce que ça fait de jouer à Bourlon? Comment ça fait de connecter avec le public français? C'était super. On voit à quel point le public français a toujours été le public le plus intense sur les publics européens. Même si voilà, il faisait terriblement chaud, on voit le public à quel point il est motivé sur scène et ça fait trop plaisir. Et c'est marrant parce qu'on trouve qu'en Angleterre, voilà, le public français est assez difficile à atteindre, assez difficile à récupérer. Donc en fait, là, on est super content de voir le retour qu'il y a eu de vous. Et puis voilà, on aime les Français.
1: Really hard day. Thanks a lot for the interview. That was such a pleasure. And have a great day to you.
2: Thank you.
1: Bye.

0: Vous écoutiez Favour Eaton de Witch Fever, présent sur leur dernier album éponyme. Favour Eaton, bien évidemment, disponible sur toutes les plateformes. Un album que je vous recommande amplement d'aller écouter dans son intégralité. Un excellent projet et une excellente prestation sur la scène de Rockin' Bourlon qui n'aura pas laissé indifférent. On continue. On va aller du côté de la Suède. On va aller rencontrer un groupe qui fait littéralement du hardcore, du power violence presque. C'est un groupe qui s'appelle Shao.
1: So for the last interview of the day,
0: pour la dernière interview de ce samedi, j'ai l'honneur d'avoir la Suède au bord de mon micro. Shao, comment ça va?
2: Crap.
0: C'est dur, il fait trop chaud. On se retrouve juste après votre passage sur scène. Comment ça s'est passé, Bourlon? C'était super. C'est fou que le public soit aussi motivé, aussi déterminé malgré la chaleur qu'il fasse. Et puis c'est cool de voir que même avec tous les styles musicaux, le public est toujours présent, quoi. Vous êtes là puisque vous avez sorti votre dernier projet, qui s'appelle Control. La première question qui me paraît évidente, c'est à quel point Control est une évolution, en tout cas s'inscrit dans l'évolution de Shao depuis le dernier projet Burn. En fait, ça nous a pris presque 2 ans pour l'écrire, littéralement d'écrire, de jouer des sons. Et puis voilà, on manquait un petit peu de temps pour faire cette musique-là, mais voilà, être dehors et jouer, c'est ce qui nous excite le plus, donc on était super contents. Et on sent que voilà, l'album il est un peu éparpillé sur tout ce travail au cours de ces derniers mois, quoi. Bien évidemment, donc le hardcore, de manière globale, s'inscrit... En tout cas, même le sous-genre de Shao, qui est plutôt du power hardcore, s'inscrit dans toute cette mouvance-là. Ça me paraissait évident de leur poser la question sur les influences qui ont émané autour de ce projet.
1: It's hardcore, it's crust music.
0: Voilà, c'est du hardcore, c'est du crust, et pourtant on sent qu'il y a beaucoup d'influences qui sont derrière. Est-ce que tu peux nous en parler un peu plus? Déjà, ce qu'on voulait à tout prix, voilà, c'était de faire de la musique. Tout simplement, voilà, que moi et la bassiste, on puisse avoir un son qui ressemble pas littéralement à ce qu'on faisait auparavant et qui ressemble un petit peu plus à ce qu'on a envie de jouer tous les jours avec le hardcore que l'on écoute. Et là, avec ce nouveau projet, on a vraiment décidé de prendre bout à bout tout ce que l'on écoute et de l'infuser au maximum au travers de ce projet. Et on va se donner un petit exemple. On va aller très simple, très rapidement, avec ce qui est, selon moi, le meilleur titre de ce projet. Ce titre, c'est « Control ».

0: pense que ça y est, vous avez commencé à comprendre un petit peu l'ambiance qu'on peut retrouver dans un concert de Chao. Coup de tête balayette dans le plus grand des bonheurs avec des personnes qui font 1m90 de hauteur sur 1m90 de largeur et tout ça dans le plus grand des sourires. Les thèmes de ce projet, alors qui peuvent paraître pas forcément évidents, je leur ai demandé d'approfondir un petit peu plus cette question-là.
1: Also in the themes and the subjects around it,
0: dans les thèmes et dans les sujets autour de ce projet, on parle d'institutions, du contrôle, du self-control aussi. Pourquoi vous vouliez à parler autant de, par exemple, de politique suédoise au travers de votre projet?
2: There's a concept coined by a Swedish politician called the goo.
0: Il y a un concept qui s'appelle le goo, qui considère, en tout cas qui parle du sujet que voilà les journalistes, les entreprises privées, les politiciens se retrouvent entre eux, on voit là les fêtes privées. Et quand une personne voilà, va facilement naviguer d'un poste à l'autre au travers de ces jobs-là, et ça rend les choses pas véritablement honnêtes et intègres. Et pour autant, au travers justement voilà, de ces premiers éléments, on peut se poser la question, est-ce que Chao est politique ou avant tout est un reflet de ce que peut penser la jeunesse suédoise ou en tout cas les populations qui ne sont pas concernées, qui ne sont pas incluses dans ce concept suédois que l'on appelle le goût? Est-ce qu'on peut dire dans ce sens-là que Chao c'est un groupe politique ou est-ce que c'est un groupe qui se charge de faire la transcription de son environnement? En fait, j'attends pas foncièrement que voilà la société change au travers de ma musique, mais j'espère voilà que ma musique va permettre à certaines âmes éveillées voilà d'être touchées de par leur frustration concernant cette situation et que la musique les aide à s'élever et à confronter cette situation. Que voilà la sensation elle soit bien digérée, qu'elle soit bien comprise et que voilà ces personnes-là ne sentent pas littéralement tout seuls. Et pour autant, quand on parle justement de musique suédoise, c'est peut-être pas forcément la musique hardcore qui va vous venir en tête. Moi, le premier, hein, je pense plus particulièrement à cette scène électronique avec des noms comme Avicii ou comme Bass Hunter. C'est toujours intéressant d'avoir l'avis d'un local sur sa propre scène musicale.
1: When we are thinking about,
0: quand on pense à la musique scandinave, on peut penser au balbutiement du black metal en Norvège et sur la musique suédoise on peut penser peut-être plutôt à la musique électronique. Qu'est-ce que toi tu penses de l'évolution justement de la musique hardcore en Suède hein?
1: How do you feel this evolution of the scene since the start of Chao?
2: There's always been so much good music.
0: En fait, il y a toujours eu énormément de très très bonne musique en Suède. Depuis que je suis enfant, j'ai toujours vu énormément de super groupes pop, rock, même hardcore originaires de Suède. Le hardcore a toujours été cool, et depuis le Covid, on sent que voilà, il y a encore eu une augmentation de la popularité de ce sous-genre-là, en tout cas dans notre pays, clairement. Donc là, quand nous on les a retrouvés, quand on a retrouvé Chao, c'était donc justement après leur concert. Ça me paraissait évident de poser la question, surtout à des groupes qui sont initiés, qui ne sont pas français. Qu'est-ce que ça fait de jouer à un festival comme celui-ci?
1: How was it to play over here?
0: Ça fait quoi de jouer en France, à Bourlon? Est-ce que tu avais déjà entendu parler du festival avant, peut-être? Alors, j'en ai pas entendu parler, mais j'aime beaucoup ce côté très éclectique dans sa programmation musicale, dans ses choix. Et puis ça marche bien. On a joué dans des festivals qui sont spécialement dédiés à la musique hardcore. Et jouer dans celui-ci, il y a vraiment une ambiance qui est totalement différente. Ça fait très bizarre en fait que d'un côté, on joue dans des festivals qui sont totalement dédiés au moche. Et là, voilà, on voit des groupes comme Conjurer qui jouent à côté de nous et ça fait super plaisir d'avoir des line-up aussi éclectiques. Et on va terminer gentiment cette interview de Shao. Merci encore une fois au groupe de s'être présenté malgré cette chaleur écrasante et je n'en doutais pas de la fatigue juste après leur concert. On conclut cette interview avec Shao et je vous laisse avec mon dernier titre qui s'appelle Woke Up Screaming. On arrive à la fin de cette interview. C'était un plaisir. Si tu vois là, t'as quelques mots pour le public français, pour les fans. Voilà, n'hésite pas. J'espère qu'on va revenir en France rapidement quand il fera moins chaud et puis qu'on se remette sur la tronche.

0: C'était Woke Up Screaming de Shao sur leur dernier album, encore une fois disponible sur toutes les plateformes. Si vous voulez, comme je vous ai dit, mettre un bon coup de tête balayette parce que vous êtes frustré par à peu près tout ce qui se passe dans le monde actuel, que ce soit particulièrement la politique, je vous recommande très très très très chaudement ce projet. Là, c'était la fin du samedi, on démarre voilà les interviews du dimanche. Il fait un petit peu moins chaud, on va dire, sur le site de Bourlon. Et pour autant, le groupe qui se présente face à moi au micro apporte la chaleur et le soleil avec lui. Ce groupe-là, il s'appelle Máquina. C'est un groupe qui vient du Portugal, qui fait de la musique entre rock et musique club.
1: Okay, so last day of the festival.
0: Dernier jour du festival. Et pour Bourlon, j'ai l'honneur d'avoir mes collègues portugais de Máquina. Comment allez-vous?
2: Salut.
1: Very well.
0: Je ne vais pas commencer à traduire des saluts en français quand même. Hein. Máquina, bien évidemment, c'était obligé de leur parler. Comme Shao de Bourlon, qu'est-ce que ça fait de jouer dans un festival pour un groupe qui est étranger?
1: Thanks a lot to having you on the interview today. We are here because you are playing for the last day.
0: On est là parce que on est là sur ce dernier groupe de sur dernier jour de Bourlon. Qu'est-ce que ça fait de jouer avec le public français? C'est super. On voit à quel point le public est réceptif, à quel point le public aime danser sur de la musique électronique. Et puis surtout sur notre musique, donc c'est top. Et on connecte super bien avec eux en tout cas. Comme j'avais dit, Máquina donc du coup propose une musique qui est à mi-chemin entre donc la musique club et la musique rock. C'est une proposition qui est assez rare pour être soulignée. Donc bien évidemment, comment on intègre ces sonorités club dans une musique comme le rock?
1: Yeah, so you already know the country, right? You already know how it is going right now.
0: Vous parlez du fait que justement vous voulez faire danser les personnes sur votre musique. Et c'est assez intéressant de proposer ça quand on vient à Rock in Bourlon. Comment on inclut des sonorités club dans sa musique qui est plutôt une musique qui est rock? En fait, il n'y avait pas d'idée. Le plus important, c'était qu'on s'amuse, qu'on prenne du bon temps et que voilà, on fasse ce qu'on a envie de faire. Et puis voilà, on vient s'amuser avant tout, donc il n'y a pas de conception, de réflexion particulièrement profonde derrière tout ça. On joue ce qu'on a envie de jouer et le but c'est qu'on s'amuse avant tout. Et on mixe toutes nos influences dans ce qu'on fait. Máquina aussi, dans ses influences et dans ses inspirations, va avoir tendance à aller chercher plutôt de la musique qui est hors des canaux traditionnels, et là j'entends pas par les canaux de recherche, mais plutôt par la provenance des groupes et des artistes. Je leur ai demandé d'approfondir un petit peu plus ce sujet-là. Une manière assez intéressante, c'est qu'en fait vous cherchez de la musique qui n'est pas des... En tout cas des pays qui ne sont pas traditionnellement européens, sauf voilà, la musique qui peut venir du Portugal. Est-ce qu'il y a quelque chose que vous appréciez chercher dans ces groupes-là que vous ne retrouvez pas ailleurs? En fait, on reste avant tout des enfants d'Internet, et justement, avec cette technologie-là, ça nous permet de trouver tellement d'artistes super intéressants et super singuliers qui n'ont pas besoin d'être forcément anglais, américain ou australien. Et voilà, atteindre ces pays-là avec leurs propres canaux de musique, leur propre approche, ça nous permet de trouver des trucs super super cool. Voilà, aujourd'hui on peut trouver très facilement de la musique qui peut venir par exemple des Philippines, que ce soit avec des plateformes comme Bandcamp, comme SoundCloud, et chacun a ses propres spécificités, sa propre couleur. Et on retrouve quelque chose que des fois on n'a pas forcément l'oreille, en tout cas on n'est pas forcément habitué avec notre version européenne centrée. Et après, en écoutant ce genre de musique-là, bah voilà, on essaye de refaire la même chose, on essaye de comprendre pourquoi ils ont fait ça, de comprendre l'histoire de leur musique, du genre dans lequel ils sont en train de se développer, et puis on découvre à quel point il y a vraiment trop de choses intéressantes. Je pense à des choses comme Hella, comme Dave Grips. C'est des propositions qui sont super intéressantes pour nous. Et justement, quand on parle des collaborations un petit peu farfelues, Máquina a fait un featuring avec un groupe espagnol qui s'appelle Dame Aria, qui devait être présent sur Bourlon la veille. Malheureusement, pour les festivaliers et festivalières qui étaient présentes, vous n'êtes pas sans savoir que la soirée du samedi soir a été un petit peu écourtée de par, malheureusement, les

0: les orages assez intenses qui a eu lieu dans la région, mais on a quand même parlé de ce featuring là.
1: Your actuality is quite busy right now because
0: votre actualité est assez occupée puisque au moment où on discute, votre prochain projet Body Transmission va sortir le 11 juillet et dedans il y a un featuring avec donc Dame Maria qui aurait dû jouer justement donc samedi, donc la veille. Est-ce que vous pouvez me parler un petit peu de comment cette collaboration elle s'est élaborée entre vous? En fait, on s'est déjà rencontrés plusieurs fois en festival, au travers de concerts, sur différents line-up. Et du coup, on a réalisé que quand on faisait les trajets en van, on écoutait de plus en plus de Dame Aria. Par exemple, moi, l'écriture de ce projet-là, l'écriture de cet album, il a été fait assez massivement en écoutant justement du Dame Aria. Donc, quand on a terminé ce son-là, qui est Densa, on a contacté directement Célia de Dame Aria et que, on ressentait le besoin d'avoir cet artiste-là et si elle était OK pour collaborer avec nous. Et quand justement on l'a contacté, ils ont été super cool, super adorables avec nous. Et maintenant, on peut se considérer comme en tant que potes, hein. Vraiment, quand on va en tournée, on va en festival et qu'on voit qu'on est sur les mêmes line-up, on essaie de regarder quand est-ce qu'on joue ensemble pour, voilà, essayer de se retrouver, essayer de se connecter. Donc il y a toujours une relation très amicale entre nous et on en profite. Et bien évidemment, comme le groupe Machina et Dame Aria nous ont fait l'honneur d'avoir ce featuring en live, je ne pourrais pas malheureusement vous diffuser cette version live, cependant je peux vous diffuser Densa de Machina et de Dame Aria.

0: C'était Densa de Makina et Dame Aria sur leur nouveau projet, ce projet qui est bien évidemment disponible désormais sur toutes les plateformes depuis le début de ce mois de juillet. On reprend tout de suite l'interview de Makina. On a parlé d'un son qui est dans leur projet qui s'appelle Agony. On a parlé un petit peu de pourquoi évoquer ce sujet-là dans leur musique.
1: You were talking about agony. Why is it so important for
0: pourquoi,
1: you?
0: Pourquoi parler d'agonie c'est aussi important dans votre musique?
1: It's hard to be quiet in a.
0: En fait, c'est dur d'être silencieux par rapport à tout ce qui se passe dans le monde.
1: I'm not the best person to express
0: peut-être
1: myself,
0: pas le meilleur pour m'exprimer, mais voilà, peut-être en musique, ça me paraît un petit peu plus simple pour moi de le faire. Et le fait d'avoir un média, d'avoir quelque chose pour m'exprimer, c'est super important. Parce que sinon, on pourrait partir en pilote automatique et ne pas penser à tout ça, mais c'est difficile, parce que quand on voit tout ce qui se passe dans le monde, tu peux te sentir mal en fait parce que tu demandes qu'est-ce que tu peux faire, tu peux te sentir vraiment un peu impuissant par rapport à ce qui se passe. Et voilà, t'essayes d'attirer l'attention sur ce genre de problème là, essayer de modifier l'histoire d'une manière ou d'une autre. Et voilà, même si on fait de la musique club, c'est pas l'objectif quoi. Parce que justement, c'est quand même un point assez important qu'on a évoqué pendant l'interview, qu'on va évoquer juste après, c'est que ça peut être assez réducteur de penser que la musique club, par essence, est une musique qui n'est pas politisée, ou en tout cas une musique qui n'est pas réfléchie. Je vous invite bien évidemment à vous retourner vers l'histoire même des bases de la musique électronique, que ce soit la techno, que ce soit la house, que ce soit le voguing. Toute musique a foncièrement une conscience politique. La question était de savoir comment on fait pour faire une musique aussi dansante, une musique aussi club, et pour autant une musique qui reste intelligente et qui justement a des propos à faire passer. Est-ce que vous avez pensé au fait que l'énergie de votre musique, l'énergie de vos concerts peut faire que le public peut perdre, en tout cas peut ne pas comprendre le sens de vos paroles? Je pense que de toute façon, les gens ne comprennent pas foncièrement ce que je chante. Tout simplement, parce que c'est pas la première fois qu'il y a des gens qui viennent me voir en me disant ouais, mais de quoi tu parles, de quoi tu chantes, est-ce qu'en fait il y a vraiment des paroles, est-ce que tu fais du yaourt? Mais on pense pas. Est-ce que vous pensez à la réaction du public à ce moment-là? En fait, c'est cool de voir les gens danser, mais on voit que on est là pour s'ambiancer avant tout avec le public et qu'ils aient conscience de ce qu'on est en train de chanter. On termine gentiment cette interview avec les Portugais de Makina, un petit remerciement, une petite conclusion, et on va terminer avec mon titre préféré de ce projet qui vient de sortir, qui est Pressure Pleasure, que vous aurez la chance de retrouver dans le prochain dump qui va sortir dans quelques jours, puisque nous sommes le 23 juillet. Je vous rappelle que c'est tous les premiers du mois.
1: We are coming to the end of this interview.
0: On arrive à la fin de cette interview. Est-ce que vous avez quelques mots, quelques remerciements pour le public français?
1: Merci beaucoup. France is a cool country.
0: La France est super. On adore venir jouer chez toi. Vous nous donnez beaucoup d'amour et l'énergie qu'il nous faut pour continuer et pour vous rendre ce qu'il faut. Et on espère revenir le plus vite possible.
1: Merci beaucoup. So much for everything. And à tout.
2: Thank you, friends, for having.
0: Merci à la France d'avoir les stations-service avec la nourriture pas chère, parce qu'au Portugal, on n'a pas ça. C'est quand même beaucoup plus simple pour nous de faire ce voyage et de manger à pas trop cher.
2: Je sais
0: pas trop quoi dire parce que j'aime déjà beaucoup trop ce pays, je suis un peu français au fond de mon cœur. Je suis à la fois mi-français, mi-portugais, voire même mi-brésilien, mais mon cœur est là, donc j'adore venir ici, j'adore venir jouer en France et c'est toujours un plaisir.
2: Simer à tout le monde.
1: Thanks to you guys. Thanks to
2: Cheers.
1: You.

0: C'était Pressure Pleasure de Makina sur le dernier projet qui est disponible sur toutes les plateformes. Merci encore au groupe pour cette interview qui était, ma foi, fort enrichissante et surtout fort solaire, malgré déjà le soleil qui nous tapait déjà pas mal sur la tronche. On arrive sur la dernière interview de cette émission, et là pour une fois c'est un groupe qui est français, c'est un groupe qui s'appelle Occult and Order. J'ai pas besoin de parler forcément plus, on va juste démarrer tout simplement l'interview.
1: Et pour la dernière interview, je suis content parce qu'en plus j'ai un groupe français avec moi. Et ce groupe là c'est Occult and Order. Messieurs, comment ça va?
2: Ah, on est très très content d'être ici. Et on a passé un super concert. Et on va passer une très très très belle soirée, j'en suis sûr.
3: On est tellement heureux d'être là, c'était incroyable.
4: J'ai chaud. Non, vraiment très très chouette festival. On est vraiment honorés d'en faire partie, d'être au milieu d'une programmation qu'on admire et avec des gens qui sont tous plus gentils les uns que les autres, plus adorables. On est, à mon avis, tous en giga phase avec ce que défend, ce qu'amène ce festival. C'est trop cool. Rockin' Bourlon, je pense que dans la scène underground française, tout le monde rêve d'y jouer. Donc, bah, une chance de ouf.
0: Occult and Order qui viennent de sortir leur dernier album Meaningless Monuments, un album qui se démarque de par les titres qui peuvent forcément faire un peu un appel au voyage. On a discuté de ce sujet là ensemble.
1: Et si vous êtes là aujourd'hui à Bourlon, c'est parce que vous avez sorti votre nouveau projet, donc votre nouvel album Meaningless Monuments. Est-ce que vous me pourriez parler un petit peu de cette importance que vous avez au voyage? Parce qu'en fait là, tous les titres de ce projet, c'est des lieux géographiques qui sont un peu reclus, des déserts, des montagnes. Ça vient d'où cette idée là?
2: Alors, on a très vite eu envie, en fait, d'aller jouer à l'extérieur de la France, d'aller jouer à l'étranger, en Europe. Et on a pas mal tourné en Europe centrale et Europe de l'Est. Et on a vécu beaucoup d'expériences, alors heureuses et moins heureuses. Et ça a nourri, en fait, cette inspiration. Et un peu, ça a été un peu, du coup, le fil conducteur de... Donc, tous les titres des morceaux, en fait, c'est des noms d'endroits où on a été, où il s'est passé des choses. Et voilà, ça nous a inspiré pour écrire cet album, ouais.
1: En fait, c'est un album de retransmission d'émotions d'une tournée presque. C'est un peu un after movie de votre tournée presque.
4: Ah, c'est pas qu'une seule tournée, c'est vraiment depuis que le projet existe. Je pense que ça nous a formé. C'est pas tant des trucs très premier degré de qu'est-ce qui nous arrivait à ce moment-là. C'est plus des émotions qu'on a emmenées et qui nous ramènent à cet endroit-là aussi. Après, l'esthétique du groupe, elle a toujours été un peu cryptique. Je trouvais que c'était chouette justement de dessiner un paysage justement sur ça. En tout cas sur ce projet, c'était...
0: Et on va se donner déjà un premier aperçu de ce qu'est Occult and Order avec un titre justement qui est sorti sur ce projet qui s'appelle Bondouf, qui est une ville qui est basée en Pologne.

0: C'était Occultant Order, Bledow, de leur dernier album Meaningless Monuments. On reprend tout de suite l'interview après ce court interlude musical, je dirais.
1: Et cette importance justement de, des pays d'Europe centrale, alors voilà, la Pologne, la République tchèque, la Slovénie, vous aviez déjà intention d'y jouer de par un amour de la scène, un certain intérêt géographique, ou c'est justement de par les opportunités, les connexions qui se sont créées?
2: Oui, c'est des opportunités qu'on a eues, mais c'est aussi, comme l'a dit Nicolas tout à l'heure, on a très vite l'envie de sortir de France pour justement tourner le plus possible et dans le plus de pays possible. Je veux dire, c'était pas un objectif, mais c'était vraiment une réelle envie de partager notre musique le plus possible et le plus loin possible.
0: Et on ressent dans la musique de Occultant Order justement cette richesse musicale. Je pense que vous l'avez compris déjà au travers du précédent titre que vous venez d'écouter. Ces influences musicales qui sont très riches, j'ai demandé au groupe justement d'en parler un petit peu plus.
1: Mais est-ce que peut-être il y a d'autres groupes ou d'autres artistes que la presse, les médias, le public auraient loupé dans vos inspirations, que vous avez voulu justement retranscrire et on aurait loupé?
3: Pas vraiment en vrai, parce que je pense qu'il y a des trucs qui sont très clairs, tu vois. On s'est mis à beaucoup écouter, en tout cas, pour ma part, je me suis mis à beaucoup plus écouter de post-rock. Donc c'est sûr que ça a eu un impact sur la manière qu'on avait d'écrire des morceaux, qu'on avait de travailler notre son, de travailler l'ambiance, etc. Je pense à des trucs comme Cult of Luna ou Regent Circles, tu vois, qui sont vraiment des artistes qu'on écoute énormément. Je pense pas que les gens se trompent sur ce qu'on entend, je suis pas sûr que ce soit si cryptique que ça ce qu'on joue de toute façon. Puis en plus maintenant on est 3 voire 4, parce que Clem, c'est sûr, il est arrivé après nous dans le projet, il a plus peu. Par contre on a quand même travaillé le nouvel album avec lui en studio. Il a apporté sa vision aussi, même si c'est pas aussi profond que ce qu'il travaille maintenant avec nous sur scène. Je pense que ça a rajouté encore quelque chose qui existait déjà à nous trois, où justement on a des influences très variées, très riches, et du coup c'est cool parce qu'on peut s'entre-nourrir de ça, donc c'est vachement, vachement cool quoi.
4: Avant d'arriver dans des scènes de niche, on est, je pense toutes, on arrive là parce qu'on est amateur, amatrice de rock. Au sens très large, au sens le plus simple possible. Je pense que c'est un peu biaisé d'envisager tes influences musicales seulement par le biais des groupes qui se rapprochent le plus de toi, et en réalité t'es vachement influencé par un peu tout ce que t'as écouté dans ta vie, et même je pense en fait énormément par certaines fois des trucs énormément différents de ce que tu fais. Des fois, je sais que sur les harmonies, des trucs comme ça, des artistes qui vont m'influencer, qui sont à des années-lumière de ce qu'on joue. Enfin, je trouve ça beaucoup plus logique et complet de l'envisager de manière assez, assez large, quoi.
0: Et même au travers des influences musicales, justement, de Occultant Order, sur ce dernier projet, il y a un nom qui revient très régulièrement. Ce nom-là, c'est Magnus Lindberg. Alors, pour les personnes qui ne connaîtraient pas forcément... on va en parler un petit peu plus, mais c'est une personne qui est très importante au travers de la musique de Occultant Order, particulièrement sur ce projet, on ressent beaucoup plus sa patte. Je leur ai demandé de m'expliquer un petit peu plus justement la présence de cette personne-là et de son impact sur cet album.
1: On a parlé juste avant de Cult of Luna. Il y a ni plus ni moins que Magnus Lindberg qui était sur votre ingénierie du son, qui est donc, pour les personnes qui ne connaîtraient pas, donc c'est un des groupes emblématiques du revival du Doom Sludge dans les années 2000. À quel point, du coup, c'était important pour vous de travailler avec lui?
3: C'est assez rigolo comment ça s'est fait. En fait, Tony, à un moment donné, s'est mis à se renseigner un petit peu sur qui masterisait quoi dans les groupes qu'on aimait bien. Et nous, effectivement, on est assez fan de Cult of Luna de base. Et donc, on est allé se renseigner un petit peu sur effectivement qui s'était occupé de ça. Et il s'avère que Magnus Lindberg, du coup, qui est aussi à la guitare dans Cult of Luna, c'est lui qui s'occupe des albums de Cult of Luna, de Russian Circles. Il a aussi fait un Birds in Row, enfin bref, des influences majeures pour nous. Et on l'a contacté simplement, en fait, pour voir comment il travaillait, qu'est-ce qu'il nous demandait, etc. Déjà avec l'album d'avant, ça s'est archi bien passé. C'est quelqu'un qui travaille extrêmement efficacement, qui prend pas des 1000 et des 100 pour son nom. Alors qu'il pourrait peut-être, c'est pas vraiment à moi d'en juger. En tout cas, nous, pour le coup, c'était dans nos cordes financièrement parlant, et surtout ça travaillait bien. Donc c'était logique de rebosser avec lui sur celui-là. Le rapport qu'on en a, c'est que ça s'est super bien passé. C'est quelqu'un d'extrêmement professionnel et qui, à mon sens, a fait un super travail sur l'album.
0: Et avec Occultant Order, j'aurais posé une petite question Alors que j'ai posé à pas mal d'artistes, surtout sur la première partie, en tout cas sur l'émission précédente, vous l'avez déjà entendu pas mal de fois, sur cette question justement de proposer un artiste, un groupe, un titre qui n'est pas le groupe que l'on interview, mais qui peut être une porte d'entrée dérobée justement à cette musique. Et c'est une question que j'aurais posée.
1: Supposons que j'ai envie que quelqu'un se mette à vous écouter. Quel son je dois recommander qui n'est pas fait par vous ? En gros, une sorte de porte dérobée en disant si tu aimes ce titre-là, si tu aimes cet artiste-là, tu vas aimer Occult and Order.
3: Ah, ça m'a jeté le micro directement. Elle est pas facile ta question, elle est super. En fait, il peut y en avoir plein en plus, parce que justement, pour tout ce qu'on a dit avant, on a beaucoup de. J'aurais envie de te dire sur le dernier album qu'il y a des aspects de Russian Circles que les gens pourraient retrouver, mais aussi Yob, Reason qui est sur la main stage aujourd'hui. On nous a plusieurs fois dit que ça matchait bien, ça tombe bien, on vient de faire deux dates avec eux avant d'arriver.
2: Du coup, pour répondre à ta question, j'ai pas de titre en particulier, mais tout ce qui est All Them Witches, je pense que ça vous pouvez diguer et vous retrouverez un peu de nous dans eux. Enfin, voilà.
5: Ah, il m'a piqué mon groupe. Je voulais dire All Them Witches aussi, mais du coup, je parlerai de Elder aussi. Ça, bah. On a cité Rez, on a cité All Them Witches, Elder. Pour moi, c'est fait partie des trois groupes que j'écoute encore beaucoup aujourd'hui. Et donc ouais, je dirais Elder. Ouais.
4: Je vais parler, vu que je viens de rejoindre le projet, je vais parler à titre plus personnel là. Je pense qu'il y a un lien dans ce que je fais, dans la manière que j'ai d'envisager la musique. Et du coup, je pense que s'il y a des gens qui ont apprécié ou qui apprécient des projets dans lesquels je joue ou j'ai joué, comme Warm Sound, Bourbier, ce que je fais en solo, ça a du sens aussi au culte vis-à-vis de ça, donc à bon entendeur.
0: Et puis on a parlé voilà, d'artistes à recommander pour se mettre à écouter au culte Underdog, mais bien évidemment c'est toujours intéressant d'avoir de la part des artistes leur son préféré, plus particulièrement sur ce dernier projet, en l'occurrence donc Meaningless Monuments. Chaque artiste m'a donné une réponse un petit peu différente.
1: Par contre, si vous devez recommander chacun un titre du projet, en tout cas de ce projet qui vient de sortir, c'est lequel ?
2: Moi, je vais dire mon morceau préféré, personnellement, c'est Blade Off. C'est le premier morceau du dernier album, celui qu'on vient de sortir. Parce qu'il est assez varié et que je pense qu'il représente bien qui on est dans l'aspect global. Et on retrouve beaucoup de tout ce qu'on fait dans ce morceau. Voilà, tout simplement. Et parce que c'est mon morceau préféré. Voilà.
5: Eh ben, c'est la même réponse pour moi. Blade Off, parce que, comme l'a dit Tony, c'est une structure qui évolue beaucoup. C'est pas couplet-refrain. C'est un enchaînement de parties qui est très très varié. Et je trouve que c'est kiffant. C'est très kiffant à jouer comme morceau. Et je vais parler pour ma part, parce que je suis guitariste du groupe. Et il y a un solo dedans. C'est le seul morceau de l'album où il y en a un. Ah, non! Il y en a un autre, mais c'est pas moi qui le joue, donc. Mais ouais, c'est un gros kiff de le jouer ce morceau en live, et je pense que ça fait partie des morceaux où on va, en tout cas pour ma part, je vais prendre plaisir pendant très longtemps à le jouer.
4: Moi, il y a un morceau en fait qui me vient en tête en premier. C'était le morceau que je préférais d'Occult avant de jouer avec. C'est un morceau sur lequel j'avais déjà flashé avant, qu'on a eu un mal fou à arranger à 4, qu'on n'a pas joué pendant toutes les dates. Jusqu'à celle de cette semaine-là et qu'on a réarrangé vite. On s'est dit là, en fait, ce morceau, il faut le jouer pour ces dates, pour les dates de ce week-end-là, les deux dates qui ont précédé et la date aujourd'hui à Bourlon, c'est Sync.
3: Alors, je vais terminer moi avec un morceau qui n'était pas forcément mon préféré à la base, mais qui est devenu quelque chose de très chouette en studio. C'est Moyerusa. Parce que c'est peut-être bien la première fois que Clem a vraiment mis sa patte dans Occult and Order avant qu'on envisage même de jouer avec lui sur scène. Il nous a envoyé des parties qui sont à mon sens magnifiques et il y a eu un avant et un après. Vraiment le moment où Clem il a dit là il manque des choses à la guitare, est-ce que je peux essayer quelque chose, on lui a laissé largement main libre parce que c'est quelqu'un qui en a confiance de ouf humainement et musicalement.
0: Et on va se laisser avec le dernier titre de Occult and Order. D'abord, une petite conclusion qui mérite d'être passée. On se passe cette conclusion, on se laisse le titre Moyerusa de Occult and Order, justement, qui a été recommandé quelques secondes auparavant. Et puis, on se retrouve juste après, parce que j'ai un petit message d'amour à passer à ce festival.
1: Ok. On arrive tout doucement à la fin de cette interview. Est-ce que vous avez un petit mot à dire pour vos fans qui soient en France ou partout dans le monde, les gens qui sont venus vous voir cette année à Bourlon et les prochains qui viendront vous voir en concert, ou les gens qui sont en train d'écouter la radio et qui ne vous connaissaient pas?
3: Eh ben, pour commencer, venez au Rock in Bourlon parce que c'est vraiment trop cool comme festival. Si vous n'étiez pas là, venez l'année prochaine. Merci d'écouter Radio Campus. Et on vous aime, qui que vous soyez.
2: Je voulais juste adresser un mot à nos fans de la première heure. On nous réclame souvent le morceau Azazel, qui est notre morceau le plus écouté. Et on est désolé de ne pas le jouer pour le moment, mais peut-être qu'un jour, peut-être. Et pour ça, vous.
3: Peut-être qu'un jour, vous pouvez l'écouter dans le Kangoo. Et il n'y aura pas de problème. Vous pouvez mettre le disque directement dans l'autoradio et ça marchera pareil. Voilà, un bon message pour tous les aficionados.
5: Mais sinon, à part ça, merci au public d'avoir été présent aussi nombreux. Et continuez à faire tourner ce festival à fond parce que c'est génial. Et il en faut plus. Il en faut des festoches comme ça et qui font vivre la scène underground. Et c'est magique. Merci. Merci, on vous aime, sauf les racistes.
4: Je finirai là-dessus. Rock fort. Merci à toutes les personnes qui se lèvent le cul, qui déploient une énergie considérable pour rendre des événements comme celui-là, pour gérer des radios, comme ce que vous faites. Merci à toutes les gens qui donnent de leur temps, qui font vivre cette scène, qui donnent à des artistes comme nous la possibilité de s'exprimer. Merci de rendre ça possible. Un gros big up à tous les bénévoles, tous les gens qui vont se lever le cul, qui là hier il a plu, c'était la tempête, c'était à chier, qui sont venus se faire chier, à tout nettoyer, à rendre ça possible, à permettre que ça commence au bon moment. Grosse pensée pour eux, pour elles. C'est dur. Merci. Le rock peut vivre. Le rock comme on l'aime, le rock qui nous parle, avec les valeurs qu'on défend, peut vivre grâce à ces personnes-là. Je pense que c'est complètement, ça me semble complètement évident de penser, d'avoir un petit moment pour penser à ces personnes-là. Merci à elles pour tout ce qu'elles font et rock et cœur sur vous.

Vous écoutiez Mole Russa de Occult and Order sur leur dernier projet Meaningless Monuments, qui est disponible bien évidemment sur toutes les plateformes de streaming. Ce dernier son qui clôture notre double émission spéciale sur Rockin' Bourlon. J'en profite des quelques petites minutes qui me restent pour remercier bien évidemment Aline Lafoy, Radio Campus Amiens, qui a permis la connexion avec le festival. Merci à Lucas Gelé des Relations Presse pour avoir permis toutes ces interviews merveilleuses. Merci encore une fois à tous les groupes qui ont accepté ces interviews et avec qui on a passé de très très bons moments. Merci bien évidemment à tous les amis qui étaient au camping, avec qui on a passé un petit peu trop de temps à boire des bières et à surtout me filer des coups de main sur certaines interviews. Merci à vous, à toutes et à tous, d'avoir écouté ces presque 2 heures d'émission, mon Dieu. Quant à moi, Lana prend une petite pause bien méritée, prend des petits congés pour ce mois d'août, donc il n'y aura pas de dump, il n'y aura pas d'émission, même s'il y aura bien évidemment la playlist qui est disponible, comme je le rappelle, tous les premiers du mois sur mon Spotify, que vous pouvez voir aussi sur mon Instagram, Lana, elle a 2NAT.-du-bas, excusez-moi. Quant à moi, je vous dis comme d'habitude, tous les deuxièmes jeudis du mois, on se retrouvera en septembre pour fêter qui plus est les 1 an de l'émission. Quant à moi, je vous fais de gros bisous, je vous souhaite une très bonne fin de soirée et puis je vous dis ciao ciao.

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